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1: À quelques heures d'un match amical contre l'équipe du Mans, les joueurs de l'ADEA Blois Basket s'entraînent sur un terrain qu'ils foulent depuis quelques semaines seulement, au cœur du centre de performance VSF Sport.
2: Ce lieu, je l'apprécie parce que déjà, ça fait 5 ans que je suis au club.
1: Timothée Vergia, joueur professionnel à l'ADEA Blois Basket.
2: Là, ça apporte un peu un vent de fraîcheur, un peu de renouveau pour sortir de la routine. Et puis, ça fait plaisir d'avoir des installations neuves, bien équipées, propres. Voilà, c'est plaisant.
1: Ce nouvel équipement, pensé autant pour le club que pour la ville, a été inauguré le 18 juin 2025, soit 7 ans après les premières discussions et esquisses du projet.
3: Voilà, c'est parti d'une feuille A4 en 2018.
1: Julien Monclar est directeur des opérations.
3: L'ADN de ce projet, c'est de faire converger le basket de haut niveau, la formation et les activités connexes qu'on pouvait imaginer autour. Donc un restaurant pour la partie conviviale, partage, la partie fitness, sport santé, un pôle médical, mais ça va sans dire. On reste un territoire carencé sur le sujet, donc on est très fiers d'avoir pu inclure un pôle médical dans le bâtiment.
1: Ce pôle médical fait partie des nombreux services proposés au centre VSF Sport, un lieu conçu pour être accessible à la fois aux joueurs professionnels, mais aussi aux citoyens. Julien Monclar nous explique comment les espaces ont été aménagés pour accueillir et faire cohabiter différents publics.
3: Il y a une rue intérieure qui est très circulante, qu'on veut accueillante. Il y a le restaurant, bien évidemment, il est ouvert au public, c'est un endroit de convivialité dans sa forme la plus évidente. La salle de sport, pareil, on est ouvert sur le public. Ce qu'on veut, c'est que les gens viennent faire du sport aussi sur ce site. Et puis le pôle médical, pareil, on accueille les gens. On est vraiment sur une fonction d'accueil. Et pour notre part, au niveau du club, on a quelques zones spécifiques qu'on souhaite ouvrir au maximum, notamment au milieu économique local.
1: Avec un tel équipement, premier du genre en France, le club que l'on surnomme parfois le petit poussé du basket français voit grand. Pour mener à bien ce projet, il a pu compter sur le soutien des collectivités territoriales, de la région Centre-Val de Loire, de la ville, de l'État et même de l'Union européenne. Paul Seignol est président de l'ADEA Blois Basket et il nous détaille le financement du centre.
4: C'est un projet avec une enveloppe financière de 6 millions d'euros. Il est clair que sans l'accompagnement des collectivités, à savoir le département qui, dans un premier temps, a fait l'acquisition de cette friche industrielle, nous a permis ensuite d'aller solliciter les autres collectivités. Donc le premier accompagnement, ça a été Aglopolis, qui a voté une subvention d'équipement de 500 000 euros. Ça a été la ville de Blois, qui a voté une subvention d'équipement de 150 000 euros. Ça a été la région, qui a voté une subvention d'équipement de 500 000 euros et qui surtout, à travers l'obtention des fonds FEDER, nous a permis de lever 2 millions d'euros. Alors les fonds FEDER, qui sont, comme vous le savez peut-être, des fonds européens.
1: Ces fonds européens de développement régional récompensent ici un projet exemplaire sur le plan environnemental, car le centre de performance VSF Sport, c'est d'abord et avant tout la transformation d'une ancienne friche industrielle d'un laboratoire pharmaceutique en un bâtiment conçu à partir de matériaux biosourcés, d'une isolation et d'une ventilation des espaces optimales et d'un raccordement au réseau de chaleur de la ville de Blois.
4: Je rappelle que lorsqu'on prend ce bâtiment, il est classé en catégorie énergétique F et on l'a mené en catégorie pas complètement A, mais très proche de la lettre A. Donc il y a eu un très très gros effort de fait concernant tout ce qui est environnemental.
1: Pour Paul Seignol, ce nouvel équipement représente bien plus qu'un simple lieu d'entraînement. Il améliore le quotidien des joueurs de l'ADEA Blois Basket et contribue à renforcer l'attractivité de tout le territoire.
4: Aujourd'hui, Blois est la seule ville et le seul club à pouvoir proposer un outil comme ça ouvert au public. Donc Blois est en train de faire la démonstration que quelle que soit la taille du club ou la taille de la ville, on peut apporter des éléments différenciants pour pouvoir permettre à des jeunes sportifs d'être très bien formés. Et puis ça donne aussi à la ville de Blois, au département et à la région, une image de dynamisme.
1: Et sur le terrain, les premiers à apprécier ces nouvelles infrastructures, ce sont bien sûr les joueurs eux-mêmes. La saison a repris le 13 septembre dernier, et Romuald Morency, qui entame sa deuxième année à Blois, savoure déjà de pouvoir s'entraîner dans des conditions qu'il estime idéales.
5: J'ai été en réflexion pour faire cette deuxième année de contrat et franchement, le fait de savoir que j'allais avoir accès à une structure comme ça a beaucoup joué et a beaucoup pesé dans mon envie de rester. Hâte de voir ce que va donner cette saison. Et en tout cas, on a de quoi bien travailler pour faire une belle saison.
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1: Bonjour Michel Derdevin.
2: Bonjour Laurence Bron.
1: Aujourd'hui, nous allons parler de la BEI et de son soutien à l'autonomie stratégique de l'Union européenne.
2: Oui, nous avons été très heureux de publier effectivement un article d'Ambroise Fayolle, qui est le vice-président de cette grande institution qui est la Banque européenne d'investissement, dans lequel Ambroise Fayolle aborde les enjeux à venir pour cette institution qui est le bras financier de l'Union européenne et qui donc intègre désormais ou va intégrer désormais les changements majeurs, les impératifs majeurs de financement que sont la transition climatique et la sécurité défense européenne.
1: Quelle est la nouvelle orientation des investissements de la BEI en matière de défense et de climat, Michel ?
2: Alors, d'abord, avant de répondre, Laurence, à votre question de manière précise, il faut bien comprendre les évolutions des orientations de la BEI dans un contexte. Et ce contexte, c'est, vous le savez comme moi, la guerre d'invasion russe en Ukraine qui a profondément modifié les priorités stratégiques de l'Europe. Et face à ces tensions, la BEI, elle était jusqu'à récemment limitée au plan des orientations stratégiques pour financer des projets à double usage civil et militaire. Aujourd'hui, les critères ont changé et la Banque européenne d'investissement peut financer directement des projets dédiés à la défense et à la sécurité, c'est-à-dire, pour être concret, des infrastructures militaires, des véhicules, des systèmes radars ou encore des installations ou des moyens de lutter contre des cyberattaques et donc favoriser la cybersécurité. Concrètement, ça se traduit par un renforcement massif des financements et après avoir déjà doublé ses investissements dans le secteur de la défense en 2024, la BEI prévoit de tripler ses engagements en 2025 et atteignir environ 3,5 milliards d'euros et sans doute de dépasser cette enveloppe l'année qui vient de démarrer en 2026. Alors, s'il faut donner des exemples récents, on peut citer un prêt à la Lituanie, par exemple, pour la construction d'une nouvelle base militaire proche de la frontière biélorusse, donc concrètement au contact des Russes. Mais la BEI, pour autant, n'oublie pas son rôle historique. Ça reste la Banque européenne du climat. Ses objectifs en matière climatique, par exemple, le fait qu'elle consacre au moins 50% des financements au climat et qu'elle mobilise 1 000 milliards d'euros d'investissement à l'horizon 2030 dans cette direction, sont non seulement maintenus, mais aussi renforcés. Vous voyez, c'est une institution qui fonctionne sur deux pieds, défense, changement climatique, et ça reste avec des volumes d'investissement qui sont très significatifs.
1: Mais Michel Derdevin, la BEI, elle peut véritablement concilier les besoins d'investissement climatique et de défense sans contradiction ?
2: C'est la question que tout le monde se pose, Laurence. Transition écologique d'un côté, sécurité géopolitique de l'autre. La réponse telle qu'elle est présentée par la BEI et par Ambroise Fayolle repose sur une vision plus large de la notion de résilience européenne. Dans cette perspective, si on lève le microscope un petit peu de manière large, la sécurité énergétique et sécurité générale, vous savez, se renforcent mutuellement. Investir dans des énergies propres, améliorer l'efficacité énergétique, développer des réseaux électriques robustes, tout cela réduit la dépendance aux énergies fossiles et donc diminue simultanément la vulnérabilité géopolitique de l'Europe. Vous savez, la BEI a même créé un guichet unique, sécurité et défense, pour identifier des projets à fort impact croisés. C'est-à-dire les projets qui renforcent à la fois la sécurité et la réduction des émissions de CO2 et qui améliorent la résilience climatique des infrastructures critiques. En d'autres termes, il ne faut pas, Laurence, se poser la question du choix entre climat et défense. L'intégration de ces deux enjeux au sein d'un même cadre stratégique, elle est considérée aujourd'hui comme indispensable pour assurer la souveraineté et l'autonomie stratégique de l'Europe.
1: Et quels instruments et leviers financiers sont activés pour faire face à ces défis ?
2: Vous savez, il y a toute une panoplie d'outils financiers. Il y a des prêts directs de la BEI, il y a des financements intermédiaires vers les PME, il y a des garanties et des soutiens à la recherche et développement dans les technologies de défense ou de transition énergétique. Il y a un catalogue complet de moyens. Par ailleurs, la BEI a lancé des initiatives ambitieuses comme TechEU, un programme visant à mobiliser jusqu'à 250 milliards d'euros pour soutenir l'innovation européenne de manière intégrée, c'est-à-dire qui va du stade de l'idée jusqu'à la mise sur le marché. Et ce n'est pas tout. Pour attirer davantage d'investissements privés, la BEI travaille actuellement pour renforcer les instruments de garantie, développer des véhicules d'investissement transfrontaliers et promouvoir des obligations vertes, comme par exemple un outil d'épargne durable. Vous voyez, Laurence, l'objectif affiché par cette institution, par la Banque européenne d'investissement, est clair. Profiter de l'effet de levier des financements publics pour attirer l'épargne privée, élargir le marché financier européen et ainsi consolider l'intégration économique et stratégique de l'Union.
1: Merci beaucoup Michel Derdevin. Je rappelle aux auditrices et aux auditeurs que vous êtes le président du think tank Confrontation Europe.
2: Merci Laurence, à très bientôt.

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1: Bonjour Tiffaine Chevalier.
2: Bonjour Laurence.
1: Vous vouliez nous parler de l'alerte de l'Union des médecins libéraux sur l'imprégnation de la population française par le cadmium.
2: Oui Laurence, car bien que les sols agricoles contiennent naturellement du cadmium, l'activité humaine leur en ajoute. Ce cadmium est prélevé par les plantes et se retrouve donc dans les productions végétales pour l'alimentation humaine.
1: Donc c'est un vrai problème de sécurité sanitaire ?
2: Bien sûr, parce que le cadmium est un élément très toxique. Il est faiblement éliminé par le corps et classé comme cancérogène. Le cadmium contenu dans ce que l'on mange, dans ce que l'on fume, s'accumule avec le temps dans le corps, notamment dans nos reins et notre foie. Les risques pathologiques augmentent donc avec l'âge.
1: Est-ce qu'il y a, Tiffaine Chevalier, des suivis dans la population ?
2: Oui, ces suivis existent et la concentration en cadmium dans les urines de la population française a augmenté ces dernières décennies pour une raison qui n'est pas encore clairement identifiée.
1: Alors, d'où vient ce cadmium ?
2: La première source d'exposition au cadmium pour les fumeurs actifs et passifs est le tabac. Pour les autres, c'est l'alimentation, dont les produits végétaux, mais pas uniquement. Les coquillages, le foie, les rognons sont également très riches en cadmium. Pour revenir aux végétaux, ils contiennent du cadmium car ils l'ont prélevé dans les sols via leurs racines avec les éléments minéraux dont ils ont besoin. Toutes les plantes n'ont pas le même niveau d'accumulation du cadmium dans leurs organes que l'on consomme. Le cadmium est par exemple fortement accumulé dans les plantes de tabac, ce qui explique pourquoi les fumeurs sont particulièrement exposés au cadmium et présentent en général les plus hauts taux dans leurs urines. Les céréales accumulent moins de cadmium que le tabac, mais nous en consommons beaucoup. L'attention de l'Union des médecins libéraux se focalise d'ailleurs sur les céréales et incrimine les fertilisants phosphatés.
1: Pourquoi les fertilisants phosphatés ?
2: Parce que le cadmium est naturellement présent dans les gisements de phosphate sédimentaires dont on se sert pour produire des engrais minéraux phosphatés. Des apports répétés d'engrais phosphatés chargés en cadmium peut conduire à augmenter le taux de cadmium dans les sols. Mais ce n'est pas systématique. Il faudrait connaître son évolution par des mesures régulières, ce qui est encore très peu fait. La directive cadre européenne sur les sols, qui obligera les pays à surveiller la qualité de leurs sols, demandera peut-être explicitement de mesurer régulièrement ces concentrations des sols en cadmium.
1: Pour l'instant, Tiffaine Chevalier, il faudrait surtout réduire les taux de cadmium dans les engrais minéraux alors.
2: Oui, d'ailleurs, la réglementation européenne limite la teneur en cadmium des engrais phosphatés et prévoit d'encore abaisser les seuils de 60 à 40, voire 20 mg de cadmium par kilogramme de phosphore. Sélectionner des variétés, notamment de blé, qui l'accumulent peu, est une autre piste. D'autant plus intéressante que certains sols sont naturellement riches en cadmium. Tout à l'heure, on a dit que le cadmium était naturellement présent dans les sédiments calcaires, donc dans certains sols agricoles calcaires également, et cela indépendamment de leur fertilisation. Ainsi, si le taux médian des sols agricoles français est aux alentours de 0,28 mg de cadmium par kilogramme de sol, certains sols agricoles sont naturellement aux alentours de 1 mg de cadmium.
1: Quand le cadmium est présent dans un sol, on ne peut pas l'enlever ?
2: Non, c'est un élément chimique naturel et il ne se dégrade pas. Si on ne peut pas l'enlever facilement, on peut essayer de le rendre moins disponible pour les plantes, ce qu'on appelle la bio ou la phytodisponibilité. Cela dépend du type de plante, on l'a vu, mais aussi de facteurs physico-chimiques du sol, comme le pH ou le taux de matière organique du sol.
1: C'est compliqué ?
2: C'est surtout compliqué parce qu'on ne comprend pas encore bien toutes les étapes. Réduire la fertilisation phosphatée peut faire partie de la solution, mais ce n'est pas la seule. L'alerte des médecins devrait davantage mettre en lumière la vaste question de recherche qui va de la compréhension de la disponibilité du cadmium en fonction du type de sol, de la capacité des plantes à le prélever, jusqu'à jusqu'à l'imprégnation de la population française selon ses régimes alimentaires.
1: Plus complexe, mais passionnant.
2: C'est ça, exactement la bonne définition de la recherche scientifique sur les sols. Une magnifique conclusion pour finir la saison. J'en profite pour remercier tous les scientifiques qui m'ont aidé à écrire toutes ces chroniques, dont celle-ci. Un grand merci à Christophe Nguyen de l'INRAE, spécialiste dans le transfert du cadmium du sol à la plante.
1: Merci beaucoup, Tiffaine Chevalier.
2: Merci, Laurence.

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1: Le collectif NU présente leur exposition de photographie à la galerie Mostra jusqu'au 10 juillet. Nous recevons deux de leurs membres, Lika Banchoya et Solveig Rob. Comment vous êtes-vous rencontrés? Quel a été le déclic pour créer ce collectif en 2022?
2: Et on s'est rencontrés parce qu'on est toutes photographes de mariage et de famille. C'est comme ça qu'on se connaît au départ avec Solveig. La proposition, elle venait au départ d'une discussion qu'on a eue toutes les deux. Inviter des femmes à créer en dehors de notre contexte professionnel. Et suite à ce moment, il y a eu une proposition de se former en collectif.
1: En dehors du collectif NU, vous êtes toutes les deux photographes de mariage. Quelles ont été vos motivations pour photographier une autre forme d'intimité qu'est la nudité?
3: Alors en fait, donc dans le collectif NU, on précise, on est nous toutes les deux avec Lika, on est là pour l'interview, on est bien sept dans le collectif. Et les sept créatrices du collectif sont toutes photographes. La spécificité de notre première rencontre, c'était aussi qu'on avait un lien commun sur le regard qu'on porte en tant que photographe sur les corps, nos corps aussi. Et l'idée, c'était vraiment de porter un regard plus en autoportrait collectif sur les corps qui sont les nôtres et qui sont effectivement des corps de femmes.
1: Pourquoi avoir choisi le thème de l'intime et de se montrer nu?
2: Le mouvement qui s'est créé dans le collectif, c'est un mouvement de libération aussi de nos corps. Donc au-delà, encore une fois, de l'intime, justement, c'est de rendre l'intime encore plus politique que nous pensons qu'il l'est, en le montrant et en l'amenant vers l'extérieur.
1: Vous ne cachez pas vos parties intimes dans vos photos, ce qui est audacieux. Pourquoi avoir choisi de montrer une nudité complète?
3: Il y a quand même une création artistique qui s'inscrit dans un mouvement, en fait. Hein, de représenter les corps nus dans l'art, hein, c'est quelque chose qui est totalement ancestral, on va dire. Et c'est pas la question de montrer tant nos parties intimes, c'est pas forcément l'audace, en fait, c'est pas forcément ça notre sujet. Notre sujet, c'est vraiment de se réapproprier l'espace. Et à la fois dans la création, donc de s'approprier aussi ce rapport à la création, de dire nous sommes créatrices, nous sommes aussi modèles et nous existons.
2: Par exemple, il y a des photos de sang de règles dans l'exposition. Et l'idée, ce n'est pas vraiment, comme dit Solveig, de montrer ça comme un étendard, c'est juste de dire c'est normal, en fait. C'est ce qui nous arrive chaque mois.
1: À travers vos photos, vous souhaitez apporter un female gaze sur la nudité. Pouvez-vous nous expliquer ce que c'est? Comment avez-vous opéré cette bascule vis-à-vis du male gaze grâce à la photographie?
3: Oui, alors par rapport au female gaze, donc il s'agit tout simplement, donc effectivement, ça se place à l'opposition du male gaze, hein, qui existe donc aussi dans la création artistique, et c'est quelque chose qu'on remet en question. Puisque l'idée c'est de porter un regard féminin sur nos corps féminins, tout simplement. Et donc du coup, comment porter un regard féminin sur nos corps féminins? C'est pas juste on est des femmes, on porte un regard féminin, mais c'est vraiment de déconstruire totalement tout ce qui peut ressembler effectivement au male gaze, hein. Donc le male gaze, je vais peut-être pas vous refaire la définition, enfin rapidement, en gros c'est une idée un petit peu sexualisée du corps des femmes qu'on peut trouver dans la publicité, la cinématographie, le monde de l'art, etc., où en fait le corps de la femme est un objet de désir, disons d'une certaine manière sexualisé. Nous, on veut vraiment montrer nos corps comme des supports de création, des sujets de création, mais c'est vraiment de sortir de cette notion de sexualisation des corps et surtout apporter un regard vraiment féminin, engagé, qui se place en opposition au dictat, en fait, patriarcaux de la société.
2: En tout cas, voilà, c'est vraiment un travail. C'est pas quelque chose qui est fini. La problématique qui se pose à nous, c'est que les références visuelles que tout le monde a, c'est ce male gaze, en fait. Le mouvement entre être modèle et photographe et d'être les deux à la fois, c'est ça qui nous fait travailler principalement ce female gaze, en fait. Parce que forcément, on est à la fois en train de regarder et d'être regardé, et donc on se place dans une posture d'empathie totale avec notre modèle. Du coup, ne pas se sentir sexualisé, ça veut dire aussi travailler à ne pas sexualiser l'autre. Donc c'est un mouvement, on va dire, en circuit court du regard qui nous fait travailler ce female gaze.
1: Est-ce que vous avez un exemple concret d'une de vos photographies qui justement renverse ce male gaze ?
3: Parfois, par exemple, quand on travaille une photo, on est plusieurs photographes, plusieurs modèles, on est parfois d'une certaine manière dans la composition d'une image et on va essayer de décortiquer, de dire « Ah oui, mais alors, dans cette position-là, on va essayer de valoriser les corps. » Par exemple, on a toute une série de photographies qu'on a commencé, qui est très poétique en fait, à élaborer, où justement, ce sont des plans rapprochés sur nos sexes, en fait, mais que l'on recouvre avec des végétaux. Donc ça, c'est quelque chose qui apporte d'une certaine manière la désexualisation et qui apporte une forme de poésie, peut-être d'humour aussi parfois. Par exemple, il y a une photographie avec des galets qui recouvrent totalement le sexe de l'ICA. On a une photographie avec des plantes grasses, par exemple. Selon les lieux dans lesquels on va se situer, on va poursuivre cette série-là. Et ça va faire une sorte de collection, en fait, de sexes qui n'en sont pas, finalement. Et cette question, en fait, du female gaze, c'est vraiment, effectivement, cet équilibre. Il y a vraiment une horizontalité dans la création qu'on souhaite et qu'on essaie de garder pour éviter une verticalité de ce rapport parfois créateur, muse. Donc là, on est créatrice et muse à la fois. Il y a toujours cet aller-retour qui essaie de garder l'équilibre, en fait.
1: Vous êtes photographe, mais aussi modèle. Comment appréhendez-vous ces deux rôles ? Avez-vous une préparation particulière pour chacun d'entre eux ?
2: Il y a parfois de la préparation en amont. Et du point de vue modèle, la problématique qui s'est posée ce jour-là, c'est qu'il faisait froid. Donc là, la préparation des modèles, ça a été également de réfléchir. Moi, je veux tel endroit, je préfère tel fond, je vais me positionner de telle manière. Donc, en fait, ça a été de prendre la photo en travaillant avec la modèle et aussi de se préparer à la condition physique que ça représente de poser, parce que c'est très fatigant quand il fait froid.
1: Vous vous réunissez deux fois par an en résidence artistique. Comment se passent ces séances ? Qu'est-ce que vous y faites ? Comment ces moments sont propices à la création ?
3: On a tendance à garder une semaine complète pour pouvoir créer. Et autour de ça, on met en place aussi des moments de discussion, des moments de débat autour de questions qui nous incombent, par exemple des questionnements sur le féminisme, ou tout simplement sur la vie quotidienne, enfin, ça peut être beaucoup de sujets. Et effectivement, la partie création, ça représente, allez, grand max, 30%, je pense, enfin, même si on peut considérer que la création, c'est aussi le fait de discuter, d'avoir des débats, c'est aussi le fait de se retrouver les unes les autres. Par exemple, ça nous arrive de faire des cercles de femmes, des cercles de paroles, en fait.
2: Au-delà de créer des images, on crée également du lien. Et donc cette intimité, elle crée quelque chose. L'intimité physique, de poser ensemble, de créer ensemble, de vivre ensemble, c'est un accélérateur d'intimité et de connexion et de lien.
1: Quel public visez-vous avec cette exposition ?
3: Il y a une forme de liberté en fait dans ce qu'on fait et l'idée c'est que chacun, chacune puisse s'identifier à cette liberté, cette créativité, cette poésie, cette joie de partage, en fait, tout simplement.
1: Que souhaitez-vous que les visiteurs gardent en mémoire après avoir vu vos photographies ? Que souhaitez-vous provoquer auprès du public ?
2: Sur les personnes, par exemple, qui étaient présentes au vernissage et dont j'ai entendu des retours, je dirais que le retour le plus précieux, c'est quelque chose comme « ça a l'air trop bien, je veux faire pareil », c'est-à-dire rendre contaminer les autres de liberté, quoi. Et de dire moi aussi je veux expérimenter ce que je vois dans vos images, la libération, la réappropriation, la joie.
1: Merci Lika Bonchoya et Solveig Robb d'avoir répondu à mes questions. Je rappelle que vous êtes toutes les deux membres du collectif NU qui expose votre exposition de photographie à la galerie Mostra jusqu'au 10 juillet.
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2: Bonjour Iris Herbelot.
3: Bonjour Laurence.
2: Nous nous retrouvons pour un épisode sur les missions héritières de Juno, à laquelle nous avons consacré un épisode histoire il y a quelque temps.
3: Oui, Juno qui poursuit actuellement sa mission autour de Jupiter et qui nous a permis de mieux comprendre la première planète gazeuse de notre système. Et elle a survolé les lunes de Jupiter qui recèlent sans doute des océans sous leur croûte glacée, ce qui a attiré la curiosité des scientifiques des agences spatiales. Et donc les missions JUICE pour Jupiter Icy Moons Explorer et Europa Clipper, qui est dédiée au satellite naturel Europe, vont donc aller les survoler de très près et nous en apprendre plus.
2: Pourquoi, Iris, y a-t-il deux missions distinctes ?
3: Alors, ce sont des missions complémentaires, l'une de l'Agence spatiale européenne, l'ESA, et une de l'agence américaine, la NASA. Et donc, JUICE, qui est la mission européenne, va survoler et faire des observations de Jupiter elle-même et des trois lunes glacées dont on soupçonne qu'elles abritent des océans sous leur couche de glace, y compris peut-être des formes de vie, donc Ganymède, qui va être le focus de la mission européenne, Callisto et Europe. C'est une mission qui est polyvalente et avec plusieurs objectifs. Et Europa Clipper, comme son nom l'indique, va se concentrer uniquement sur Europe en effectuant de très nombreux survols vraiment très proches de la Lune pour déterminer si elle réunit bien les conditions pour abriter de la vie.
2: Vont-elles pouvoir déterminer directement s'il y a de la vie sur ces lunes ?
3: A priori, non. Mais en passant par des geysers d'eau liquide qui sont expulsés des lunes, il serait possible de collecter des échantillons et de rechercher des molécules complexes qui pourraient indiquer de la vie. Mais ce sont des sondes qui ne se poseront pas sur les surfaces des lunes, donc il n'y aura pas d'exploration de ces océans supposés.
2: Iris Herbelot, comment est-il possible qu'il y ait de l'eau liquide et des organismes vivants si loin de notre étoile ?
3: Alors c'est absolument fascinant parce qu'en effet, Jupiter est en dehors de la zone habitable de notre système solaire, donc cette zone avec juste ce qu'il faut de chaleur et d'ensoleillement pour réunir des conditions favorables à l'eau liquide en surface et au développement de la vie. Mais Jupiter, c'est presque l'étoile de son propre système, dans le sens que Jupiter exerce une force gravitationnelle énorme sur ses satellites naturels.
2: Et c'est parce que Jupiter et Saturne sont si grandes qu'elles ont autant de lunes, donc ?
3: Oui, absolument. Donc, malgré le fait qu'on pourrait penser qu'elles ont une masse moindre vu qu'elles sont gazeuses et non telluriques comme la Terre, qui n'a qu'une seule lune d'ailleurs, elles sont gigantesques et elles ont des centaines de satellites naturels. Donc, c'est d'ailleurs pour ça qu'on parle de système jovien dans le cas de Jupiter. C'est un mini-système qui prendra des générations de sondes et de missions à explorer. Et c'est cette attraction très forte sur les lunes qui va les déformer au cours de leur cycle orbital autour de Jupiter. Et ces déformations provoquent des frictions internes et de la chaleur et permet donc de l'avoir de l'eau liquide si loin de la source principale de chaleur et de lumière de notre système.
2: Et qui dit eau liquide dit vie potentielle.
3: Et surtout avec la taille des océans qui existent sûrement sous ces couches de glace dans les lunes de Jupiter, mais aussi sur Encelade, hein, une lune de Saturne. Et donc ce seraient des océans 2 à 3 fois plus grands que toute l'eau sur Terre. Et ce seraient des océans salés, ce qui permettrait une chimie particulièrement intéressante pour le développement d'organismes vivants.
2: Quelles sont les lunes avec le plus de chances d'abriter un océan et de la vie, Iris Herbelot ?
3: Alors Ganymède est au cœur de la mission JUICE parce qu'en plus de son potentiel océan souterrain, c'est la seule lune qui dispose d'un champ magnétique propre. Donc le champ magnétique des planètes ou d'autres objets célestes existe grâce à une dynamique interne. Dans notre épisode sur Mars, on parlait du fait que Mars n'avait plus de champ magnétique, que la planète s'est refroidie, a été exposée aux rayons cosmiques et au vent solaire, a perdu son atmosphère et que du coup ça rendait la vie sur Mars très peu probable, même impossible en surface. À l'inverse, les lunes de Jupiter, elles profitent de l'immense champ magnétique de la planète et en plus, Ganymède a son propre champ magnétique, ses propres aurores boréales. membrane, et donc une dynamo interne qui renforce la probabilité de fluide liquide sous sa croûte. Et donc, même en dehors de la zone habitable du Soleil, le champ magnétique et la force gravitationnelle de Jupiter donnent l'opportunité à une poignée de satellites naturels d'abriter de l'eau liquide et donc de la vie. Et JUICE et Europa Clipper nous rapprocheront d'une confirmation de ces hypothèses en 2030 et 2031 quand elles arriveront dans le système jovien.
2: On a hâte. Merci beaucoup Iris Cervelot. On vous retrouve la semaine prochaine.
3: À la semaine prochaine.
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5: Les rues des Saouira sont riches de couleurs, de saveurs et de rencontres. Gladys est l'une d'entre elles. Assis autour d'un smoothie, nous prenons le temps de nous rencontrer. J'aime le timbre de sa voix. Gladys aurait pu être conteuse. Je la laisse nous conter son histoire de voyageuse.
6: Bonjour, là où je suis, un endroit de saveur. Ça s'appelle Juice. On boit les meilleurs smoothies que l'on puisse avoir à Essaouira. On est dans la fraîcheur de tous les fruits, tous les légumes de la ville, de toute la campagne des alentours. On prend un cocktail de vitamines et ça nous donne, juste par les saveurs, ça nous donne le goût de la vie à Essaouira.
5: Essaouira, voilà. Donc Essaouira, parle-moi un peu d'Essaouira. Où est-ce que c'est et comment est-ce que toi, Gladys, tu atterris ici, dans cette petite ville portuaire?
6: Ah, Essaouira, Essaouira. Une ville magique. Comment je suis arrivée ici? Après un long voyage dans le monde de 15 années, j'ai cherché un port d'attache pour me stabiliser tout simplement. Et puis en me baladant dans le Maroc, j'ai rencontré Essaouira. Je devais rester 2 jours, je suis restée 1 semaine, 10 jours. J'ai passé un coup de téléphone en France, je crois que j'ai trouvé l'endroit. Je viens prendre mes valises, préparer tout et je suis arrivée tout simplement. Essaouira, c'est une rencontre, c'est un envoûtement, c'est vraiment, on dit Essaouira reviendra. Toute personne qui vient à Essaouira le garde dans son cœur. C'est une tranquillité de vie, mais c'est aussi un décor exceptionnel au Maroc. Cette médina ne ressemble à aucune des autres médinas. Nous avons la richesse d'un port qui a été très important dans le monde, où on a rencontré des Arabes, des Portugais, des Espagnols, des Français. Depuis des centaines d'années, nous avons un mélange et aujourd'hui, la culture est d'une richesse mondiale. C'est ça qui fait aussi que je suis restée et que je reste encore.
5: Ah, Essaouira, donc bienvenue au Maroc avec Gladys qui va un petit peu nous parler d'elle, un petit peu de son parcours aussi. Donc je découvre qu'avant être expat, tu es voyageuse, tu parlais de 15 ans sur les routes du monde.
6: Oui, à me balader aux États-Unis, en Afrique, dans l'Océanie, dans l'Europe, à découvrir des peuples, à découvrir des cultures, à vivre. Toujours travailler et vivre dans le pays, ne pas être la française, mais être une citoyenne de mon endroit et vivre dans mon endroit.
5: Tu me parlais d'un voyage en Amérique, en Afrique, dans différents pays, mais j'ai envie de revenir un peu aux origines. Qu'est-ce qui a fait que toi, Gladys, tu te décides un jour, tiens, je vais voyager, je vais voir ce qui se passe ailleurs. Parle-moi un peu de ton itinéraire personnel.
6: Eh bien, tout simplement, c'est ce que tu viens de dire, j'avais envie de voir ailleurs. Je suis née en Normandie, d'une famille très internationale, puisque ma mère est née au Sénégal, j'ai de la famille à Bora Bora, à Tahiti, en Allemagne, au Bénin. J'ai toujours vécu avec des tatis, des tontons, des grands-parents qui me ramenaient des souvenirs des pays où ils vivent. Et donc, pour moi, c'était évident que ailleurs, il y avait quelque chose et c'est très intéressant. Et je voulais goûter par moi-même et voir ce que c'est. Et puis on commence par un pays, on s'y sent pas forcément bien, je me sentais pas dans la philosophie américaine.
5: Allez. Avant de décrire pays par pays, oui. Donc toi tu voyageais déjà en famille, alors avec tes parents, ou est-ce que la première fois que tu es partie, c'était seule?
6: Totalement seule.
5: T'avais pas, en famille, déjà pris le goût au voyage?
6: Non, parce que mes parents ont voulu stabiliser leur famille, justement. Ils sont restés en France. Et après, c'est moi qui ai commencé à l'âge de 19 ans, 20 ans, à me dire, je vais partir toute seule. Donc la première fois, je suis partie 4 mois en Espagne, toute seule, tout simplement. Mais au retour, je n'avais pas passé un seul coup de téléphone, donc les parents étaient inquiets. Et puis je leur ai décrit mon expérience, et là... Rassurés, ils m'ont laissé partir. Et puis j'ai rencontré des gens, j'ai eu des opportunités, et ça a tissé 15 ans de ma vie. Et ça a tissé ma richesse de cœur, comme on dit, tout simplement.
5: Est-ce que tu as envie de dire à tous ceux qui disent « Ah mais moi je suis seule, je suis une femme, j'ai peur ou c'est dangereux ?»
6: Des foutaises. Non. Tout est dans votre attitude. Nous sommes des femmes. Au Maroc, prenons cet exemple, parce que je vise ici maintenant. Au Maroc, c'est vrai que le regard que l'on pose sur une femme, c'est un regard bien évidemment charmeur. Un homme va essayer de vous charmer, bien évidemment. Mais comme à Paris. Après, tout est une question d'attitude. À partir du moment où vous montrez que vous êtes respectable, vous êtes respecté. C'est tout. Il faut savoir aussi s'habiller dans la culture. Moi, personnellement, je ne vais certainement pas montrer mes jambes, montrer mes seins, excusez-moi. Non, je ne suis pas à Miami. Je suis à Essaouira. Je m'habille comme à Essaouira. Et je suis respectée. Non, il faut surtout pas avoir peur. C'est une question d'attitude. C'est comme à minuit, dans une ruelle, à Paris. Il faut savoir avoir le pas ferme et un regard aussi déterminé, et personne ne va venir vous embêter.
5: Donc c'est un peu une fausse excuse que de se dire « Moi, je ne voyage pas seule parce que je suis une femme. »
6: Oui, j'ai vécu au Nigeria, au Bénin, en Côte d'Ivoire. J'ai fait Mayotte, l'île Maurice, la Réunion. J'ai fait les Canaries, j'ai fait la Californie. J'ai fait l'Espagne, la Grèce, l'Autriche, la Suisse, l'Italie. Tout, toute seule. Toujours toute seule. J'ai rencontré des compagnons de voyage, mais qui n'ont été là que quelques mois. Mais mes départs et mes arrivées ont toujours été seuls. Et après, encore une fois, dans la question, dans votre attitude, comme vous êtes respectable, vous avez des bonnes personnes qui viennent avec vous et qui vous aident à construire votre vie sur place. Et là, c'est encore plus enrichissant parce que vous êtes dans la société. Et là, vous apprenez encore plus sur vous et sur l'humain. Parce qu'on rencontre toujours des gens avec des cultures différentes et ça vous donne le sens de l'humanité globale. Et ça, c'est exceptionnel. Oui, j'invite toute personne à voyager. Et une femme seule n'a pas à avoir peur.
5: Alors le voyage, c'est un mot, comment tu le définirais? Et quelle a été ta démarche dans le voyage? Quelle a été ta quête ou ta recherche? Qu'est-ce que c'est que pour toi, voyager?
6: Très belle question. Je pense qu'au début, c'était une envie d'émancipation. D'émancipation de la famille, peut-être de prouver à mes parents que j'étais grande. Je pouvais me débrouiller toute seule. Et puis les voyages et les années avancent. Et puis on est plus dans la curiosité, dans l'envie d'aller voir ce qui se passe. Là, par exemple, je suis à Essaouira, mais dans ma tête, j'ai envie d'aller voir ce qui se passe en Inde. J'ai vraiment envie, il me manque ce pays-là. Mais comme j'ai un autre objectif de vie, je ne vais pas y aller tout de suite. J'irai juste en vacances. Je n'irai pas forcément pour vivre. Donc on part quelque part de l'émancipation en étant jeune. Après, on va dans la curiosité. Et puis après, on va dans l'intérêt. Parce qu'il faut se nourrir, il faut travailler. Donc, comme vous avez déjà prouvé votre capacité par d'autres métiers, enfin d'autres projets, on va vous inviter sur d'autres projets dans le monde. Et puis, vous prouvez encore de votre capacité de travail. Et puis, on vous

0: qui te permet de vivre en voyage.
1: Oui. Alors bien évidemment, je ne suis pas ultra riche, j'ai pas de gros comptes en banque, j'ai pas de maison à moi, pas encore. Mais je vis extrêmement bien et c'est vrai que quand je vois mes amis qui ont des biens matériels, ils sont dans des préoccupations importantes que moi j'ai la chance de ne pas avoir. Quelque part, je me dis la vie c'est toujours un choix de contrainte. On peut très bien vivre sans être dans le modèle de la quête de l'argent et voilà.

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3: C'est vrai que c'est un petit peu le modèle qui est imposé partout sur la planète, hein, c'est ce développement économique et matériel. On nous fait croire qu'être, c'est avoir, hein, que le bonheur est matériel. Aujourd'hui, heureusement, beaucoup de gens mènent une réflexion qui vont dans la décroissance ou dans le sens de la sobriété heureuse. Comment est-ce qu'on peut retrouver le bien-être sans avoir toutes ces possessions matérielles qui, quelquefois, créent l'attachement et créent la souffrance. Donc toi, c'est chouette, tu l'as vécu, tu le vis au quotidien.
4: Pour résumer un petit peu, c'est apprendre la différence entre l'utile et l'essentiel. On veut nous faire croire qu'il y a des utiles. On veut nous faire croire que c'est utile, c'est même voire essentiel d'avoir une maison, un frigo, un crédit, une voiture et tout ça. Non, l'essentiel c'est de vivre bien dans sa vie à soi. Alors si j'ai besoin d'avoir la maison, le crédit pour être heureux, je le prends. Mais est-ce que c'est vraiment par ça que mon bonheur est global ? C'est là la question qu'il faut se poser. Tout simplement.
3: Qu'est-ce que tu recherches aujourd'hui, Gladys ?
4: Ha ha, le père de mes enfants. Non, je cherche. Voilà, j'ai passé la trentaine, donc je cherche aujourd'hui à avoir la stabilité familiale, transmettre ce que j'ai dans le cœur, ce que j'ai appris à des futurs citoyens du monde, surtout actuellement dans ce monde où les gens vivent de plus en plus dans la peur de l'autre, alors qu'on est tous une seule et même famille humaine. Ouais, j'ai envie d'avoir des enfants et de fonder une famille heureuse, sobre, dans une ligne de sobriété heureuse, tout simplement, ouais.
3: Ici à Essaouira ou ailleurs, où tu sais pas.
4: Inch'Allah, Essaouira. Inch'Allah, on ne sait pas. Je sens que vraiment c'est le port. Bien, ici, nous avons tous les critères essentiels pour bien élever son enfant. Nous avons des bonnes écoles. Nous avons une excellente alimentation. Quasiment tout est bio. Quasiment tout est bio. Nous utilisons extrêmement peu d'engrais. Les fruits et les légumes qu'on achète au marché viennent directement du petit paysan qui, lui, n'a pas forcément l'argent d'avoir de l'OGM et d'avoir de l'engrais. Donc, ça nous rassure. Le poisson, il vient pas de la pisciculture. Il est pêché ici par les petites barques et on peut attendre que le pêcheur arrive avec sa barque et l'avoir frais. Il est encore tout rigide. Le bœuf, vous pouvez aller voir le fermier et lui dire, voilà, ce bœuf-là, on va être 5 ou 6 à l'acheter. Tu vas le nourrir comme ça, comme ça, comme ça. Et on peut acheter notre bœuf. Après, on demande à notre boucher de le dépecer et on fait notre séparation. Comme à l'ancienne. Comme dans nos campagnes françaises, on a gardé la proximité à la terre qui pour moi est une essentialité dans la vie. Les enfants, il faut bien les nourrir déjà, il faut bien les éduquer premièrement. Ensuite, à Essaouira, on a gardé le rapport humain. Si je suis, ici les gens savent que je suis seule. Si je suis malade, la voisine va venir taper à ma porte. Hey, qu'est-ce qui se passe? T'es pas bien? Tu veux de l'aide? Jamais on ne pourra vous laisser seul. Et c'est aussi une sécurité sociale. Pas sécurité sociale comme on l'entend en France, mais une sécurité de société, de se savoir accompagné, de vivre dans une communauté. Voilà, donc la question, est-ce que c'est là que je souhaite, Inch'Allah, oui, c'est là que je ferai ma famille, Inch'Allah, mais toujours Inch'Allah.
3: Et en France, tu n'as pas retrouvé cet équilibre, cette communauté dont tu parles?
4: Non. Non. Directement, non. J'ai toujours l'épisode de la canicule. À cette époque-là, je vivais en Espagne et je me souviendrai toute ma vie. J'étais en train de prendre mon petit déjeuner et une amie arrive, elle me dit « Oh, tu sais, ça va être qu'elle passe à une toupée ?» Je dis « Non, tu sais ce qui se passe ?» Je dis « Non, qu'est-ce qu'il y a ?» Elle me fait « Mais t'as pas honte de ton pays ?» ?»« No tiene vergüenza de

0: Two-Pace, vous laissez vos vieux mourir ?
1: Comment j'étais gênée. Ça, c'est un signe d'avoir perdu le lien social. C'est un signe d'avoir déshumanisé notre société. C'est quelque chose qui... Non, ça ne se fait pas. Et aujourd'hui, quand je rentre en France, que je vois le regard de certaines personnes, le regard de haine de certaines personnes dans le métro sur des personnes qui portent le voile ou qui portent la kippa, et je me dis, mais c'est des humains. Toi, tu peux être athée, ils te respectent. C'est juste, laisse faire, ça sert à rien de se taquiner sur des choses comme ça, alors que l'important, c'est que les hôpitaux en France sont en train de tomber. Le niveau scolaire en France est en train de tomber. Il y a de plus en plus de gens qui sont à la rue. Et moi, j'ai vu les vieux faire des poubelles. C'est ça, il faut ouvrir les yeux là-dessus. Et là, tu viens m'embêter sur une histoire de kippa.
2: Ta conscience, ce que tu vois, ta vision du monde aujourd'hui, tu l'as acquis grâce au voyage ou c'est quelque chose que tu nourrissais déjà quand tu étais en France ?
1: Ma conscience ? Alors là, la réponse, je ne sais pas. Est-ce que c'est parce que j'ai une conscience qui s'est révélée et que j'ai voulu partir ? Mais en tout cas, une chose est sûre, c'est les voyages qui font qu'aujourd'hui, j'ai conscience de ces problématiques parce que je suis allée voir, je suis allée comparer et que, oui, les Européens et les Français sont des enfants gâtés, ils ont tout. Tout. En France, j'ai l'habitude de dire, en France, on a tout et on fait rien avec. En Afrique, on n'a rien et on fait tout avec. C'est ça. Et donc moi, j'ai pas envie de vivre avec des gens qui voient pas ça. Parce que sinon, mon esprit et ma conscience, comme tu dis, est toujours en combat. En combat pour pouvoir aller contre l'ignorance des gens. Et puis ça sert à rien. Puisque de toute façon, leur esprit est orienté dans un endroit et j'ai pas le temps, j'ai pour ça, j'ai mon bonheur à construire et donc bien évidemment je ne vois plus la France comme étant une terre pour moi. C'est mes origines, je ne renierai jamais ça. Je suis française normande et fière de l'être. Mais avant tout, je vis dans une globalité mondiale.

0: J'aime bien cette phrase. En France, on a tout, mais on fait rien avec. En Afrique, on a rien, mais on fait tout avec. Ça me fait penser aussi à cette phrase de « En France, on a une montre, mais on n'a pas le temps. Et en Afrique, on n'a pas de montre, mais on a le temps. »
1: Et c'est exactement ça. C'est exactement ça. C'est l'essentialité de la vie. Et regardez, revenons à l'origine, revenons au centre de ce qu'est vraiment l'être humain et ce qu'il doit faire de sa vie, c'est tout. Mais c'est vrai qu'on a une globalité mondiale qui est économique, qui a un jeu de pouvoir. Et qui, évidemment, c'est vrai que les sociétés ont été aveuglées, je pense, par des manipulations de communication, par des journaux qui disent que du pas bien et qui oublient de mettre en lumière les bonnes intentions. Et au fur et à mesure, ben, voilà, on perd même son esprit critique. Ce qui est quand même absurde de perdre son esprit critique, sinon pourquoi on est doué d'intelligence ?
0: Moi, ce que j'aime beaucoup dans les voyageurs que je rencontre, c'est cette notion de peur. C'est vrai qu'aujourd'hui, les médias sont là pour canaliser quelque part une société, hein, pour qu'on soit docile, et les peurs sont un excellent moyen de contrôler les populations, hein, pour les empêcher d'aller voir ailleurs. Et à travers l'émission radio Regarde ailleurs, celle qu'on est en train d'enregistrer ensemble, ce que j'aime mettre en avant, c'est que non, vivre autrement, c'est possible. Et souvent, les expats ou les voyageurs le prouvent. Souvent en France, on me dit, oui, mais voyager, voyage, vacances, moi j'ai pas d'argent, je sais pas. Donc toi, tu me disais qu'en fait, la richesse, elle est pas matérielle et qu'on peut très bien vivre de ces voyages. Donc comment est-ce que tu fais ? Donne-nous quelques astuces, parle peut-être un peu de ton parcours et des moyens que tu as pu trouver pour rester plus longtemps sur certains pays et générer ce modèle économique suffisant pour pouvoir continuer à voyager.
1: Eh bien, écoute, on va pas aller très très loin, on va parler du Maroc. J'ai pris un vol très peu cher par la Ryanair. Tout simplement, les vols sont vraiment, vraiment à rien du tout. Je crois que c'était 60 euros. J'ai pris mon sac à dos, j'ai fait du stop, j'ai fait du bus, j'ai fait du taxi collectif. Donc ça va vous coûter 8 euros, 3 euros, 2 euros. Rien du tout, un sourire. Toujours sans la peur, bien évidemment. Et puis à Essaouira, j'ai eu la chance, j'ai vraiment, vraiment, vraiment eu la chance de rencontrer quelqu'un qui m'a permis d'avoir un logement vraiment pas cher. Donc j'avais évidemment un tout petit peu d'argent de côté, j'avais 500 euros en poche. Mais ici, avec 100 euros par mois, on peut avoir un petit appartement et quelque chose de bien. Donc je me suis débrouillée comme ça au début. Et puis, ben, faut oser, faut se bouger. Et j'ai fait un travail d'hôtesse dans un hôtel, j'ai fait un travail de guest relation dans un autre hôtel. Là, en ce moment, puisqu'on m'a vu travailler dans ces deux postes, on m'a appelé pour travailler sur toute la logistique d'un événement du Festival des Andalousies Atlantiques qui réunit des artistes judéo-musulmans dans un message de paix. Donc là, j'ai réussi non seulement à concilier ma conscience et mon estomac. Tout simplement, j'ai réussi à gagner un tout petit peu d'argent, suffisamment pour continuer à chercher et payer mon loyer encore pendant quelques mois. C'est pas énorme, mais ça me permet d'avancer plus loin. J'ai réussi à économiser assez d'argent pour au cas où je puisse payer mon médecin s'il m'arrive quoi que ce soit. Parce que ça aussi, c'est une sécurité dans un pays. Donc tout est calé. Ah, c'est sûr que j'ai pas d'argent pour me faire des gros restaurants. Je vais pas m'acheter des chaussures à 200 euros. Mais ça me suffit. Voyez ? C'est ainsi.
0: Donc le Maroc et Essaouira, c'est vrai que tu parlais de musique, différents festivals. Peut-être qu'on va revenir un peu sur ce qui se passe ici, parce qu'il y a aussi un festival qui est bien connu en France, c'est le festival de musique Gnawa.
1: Oui, oui, le festival Gnawa, qui est un énorme festival. Il draine je ne sais plus combien de centaines de milliers de personnes. Le Gnawa, c'est une musique de trance. C'est vraiment une musique qui est issue de l'immigration africaine, dont le berceau est Mogador, Essaouira. Mais on a également un festival de musique classique qui s'appelle le Festival des Alizés, où là, on est sur de magnifiques orchestres qui viennent jouer. Parce que pour un artiste, jouer à Essaouira, c'est aussi un petit peu les vacances. Donc en général, les invitations sont reçues. Et puis ce festival des Andalousies Atlantiques, qui est là vraiment le... Depuis 11 ans, on est sur un message de paix. Cette année, donc, j'ai travaillé sur l'organisation. On a reçu des délégations de Palestine, d'Israël, de France, juifs, musulmans. On a eu des colloques exceptionnel, extrêmement enrichissant. Il y a un livre de 800 pages qui est sorti sur la culture judéo-musulmane qui démystifie les raisons de conflit entre les deux religions, qui met en miroir chaque élément vu par les musulmans, vu par les juifs. Voilà, ici à Essaouira, on a la musique, mais grâce à la musique, on diffuse des messages beaucoup plus fort. Ici, on a des juifs, des musulmans et des catholiques. La ville a été construite par eux. Nous sommes l'exemple. Et c'est vrai qu'en ayant vécu à La Réunion où le syncrétisme religieux est évident et qu'on le vit au quotidien dans chaque famille, ici c'est pareil. Ici vous allez retrouver des grandes familles judéo-musulmanes. C'est comme ça. Et je trouve que moi je suis très fière d'avoir travaillé sur ce festival parce que, ouais, enfin, on peut montrer, mettre en lumière que tous ces conflits sont idiots. Parce que depuis toujours, on a tous vécu ensemble.
0: La musique pour apporter la paix, c'est sûr que c'est chouette pour rassembler les gens. Lors de ce festival dont tu parles, donc le festival de musique andalouse, il s'adresse à qui ? T'as beaucoup de Marocains, des gens de la ville ? Qui c'est qui va venir sur ce genre d'événement ?
1: Oh là là ! Évidemment, énormément de Marocains. Marocains, juifs et musulmans. On a eu énormément de personnes qui sont venues de la France. Vraiment. Aussi, on a eu des Palestiniens, comme je vous ai dit. Auprès, dans le public, c'est vrai que le public était un public essentiellement marocain. J'ai eu quelques... C'est vrai que j'ai vu des Espagnols, mais je pense que c'était des gens qui étaient en tourisme ici et qui en ont profité, puisque les Espagnols, l'Andalousie Atlantique, c'est aussi leur musique à eux, parce qu'on a eu un groupe de Séville, notamment. Voilà, non, mais je pense que c'est plus, aujourd'hui encore, un public national, OK ? Le Gnawa, c'est l'international. Le Gnawa, ça draine des gens du monde entier. Du monde entier, de Sud-Amérique, d'Amérique du Nord, du monde entier. Ça, c'est vivre Essaouira à ce moment-là, c'est une autre image aussi. Là, la carte postale est complètement différente.

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4: Qu'est-ce que c'est que la vie d'expatrié ?
5: Alors, moi, c'est un petit peu particulier. Parce que j'ai jamais été très enclin au communautarisme français. Même quand je vivais à Abidjan, au tout début, j'avais un appartement derrière la pâtisserie Paco que toute personne à Abidjan connaîtra, tout Français connaîtra. Et je suis pas restée longtemps. Je suis allée vivre dans un ghetto où l'imam est venu me parler en me disant « Qu'est-ce que tu fais là, toi ? T'es la seule blanche. » Voilà. Je travaille l'intégration dans la société. Et ensuite, je vais vers les Français qui sont déjà dans cette société. Parce qu'il y a un certain communautarisme qui est très très facile. Donc maintenant, oui, j'ai des amis français, bien évidemment, mais ce n'est pas ce que j'ai recherché au tout début. Voilà.
4: Tu me parles plutôt de l'Afrique, en fait, dans les pays dans lesquels tu as voyagé. Est-ce que tu as été aussi un peu en Asie? Et pourquoi plus l'Afrique que l'Asie?
5: À l'Asie, je ne suis pas encore allée. Ça va venir en vacances. Voilà. L'Afrique, bah, de par mes origines, maman est née au Sénégal. Moi, j'ai toujours vu papy, quand il nous recevait près de la cheminée, il était sur son trône avec un pot de mouton. J'ai grandi avec des poupées africaines et des tresses dans les cheveux. Mes poupées étaient noires. J'étais la seule de l'école à avoir des poupées noires et des tresses dans les cheveux, alors que je suis blonde aux yeux bleus. Non, et c'est quelque chose, je crois, qui est dans mes gènes, dans ma vie personnelle. Ma vie personnelle, c'est vrai. J'ai découvert l'Asie en travaillant avec des moines bouddhistes à La Réunion. Et ils m'ont donné envie d'aller chercher cette autre philosophie. Et je sais que ça reste en moi. L'Amérique du Sud aussi, je veux la voir parce que je pense que là, la nature va me donner une claque. Oui, il y a encore des envies de voyage. Mais comme je disais, plus en vacances cette fois-ci, avec la famille. Inch'Allah.
4: Tu as trouvé ton port d'attache hein, ici à Essaouira. Au Maroc, une ville lumineuse et bleue. Moi, c'est le bleu que je vois partout. Donc voilà, bienvenue à tous à Essaouira. Et la prochaine fois que je viens là, tu seras là ou tu seras ailleurs en voyage?
5: Je reste ici. Alors dans la semaine qui vient, je vais voir quand même ma famille pour une petite dizaine de jours. Je vais manger la bonne cuisine française. Et je reviens à la maison, chez moi, ici, bien sûr. Et puis après, on verra. On verra. Vous savez, ici... Inch'Allah, si Dieu le veut, ce sera. Et il y a tellement de surprises dans la vie que ça sert à rien de figer son esprit sur quelque chose. Laisse faire et tu verras.
4: Bienvenue dans le voyage et bienvenue au Maroc. Merci Gladys.
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1: Bonjour Christine Lebrun.
2: Bonjour Laurence.
1: Aujourd'hui, vous nous emmenez en Finlande, à Espoo, pour parler mobilité, un projet audacieux basé sur l'analyse de données météo très fines qui ambitionne d'encourager les usagers à se tourner plus systématiquement vers le vélo ou la marche.
2: En effet, Laurence, vous ne connaissez peut-être pas Espoo, et pourtant, c'est la deuxième ville finlandaise avec quelque 320 000 habitants. En même temps, elle est située dans le Grand Helsinki, à une dizaine de kilomètres seulement de la capitale. C'est un centre universitaire majeur autour de l'université Aalto, reconnu pour sa production de nombreuses start-up technologiques dans les domaines de l'éducation, de l'économie ou encore du bien-être. Elle a été nommée finaliste de la capitale européenne de l'innovation à 4 reprises.
1: Et ça tient un peu à une personnalité bien particulière, hein, je crois, Christine.
2: En effet, quand on parle d'Espoo, on arrive toujours à Markku Markkula, une personnalité bien connue de l'écosystème d'innovation finlandais et même européen. Sous son impulsion, et depuis très longtemps, de nombreuses initiatives ont été testées et ont inspiré d'autres villes. Markkula a une vision bien à lui de la Smart City. Il considère l'apprentissage, l'innovation et la collaboration comme des forces indissociables. Il pense que les villes doivent agir comme des organisations apprenantes, qui doivent constamment s'adapter par la réflexion, le dialogue et l'expérimentation.
1: D'où cette abondance de projets innovants.
2: Tout à fait. Par ailleurs, ces convictions l'amènent à promouvoir la co-création en impliquant les citoyens non seulement en tant qu'utilisateurs, mais aussi en tant que concepteurs et même producteurs de services. Il a également été l'un des initiateurs du projet européen des 100 villes neutres pour le climat et intelligentes.
1: Et quel est donc le projet en particulier dont vous vouliez nous parler ?
2: Il s'agit d'une application de météo en temps réel, mais spécifiquement conçue pour la mobilité douce. Elle s'appuie sur un maillage particulièrement dense de stations connectées afin de capter en continu la température, le vent, les précipitations, mais aussi l'humidité, la visibilité et l'état des chaussées. Un cycliste peut ainsi planifier précisément son itinéraire en évitant les portions glissantes tout juste signalées, tandis qu'un piéton pourra décaler son trajet si des averses soudaines sont détectées en amont de son parcours.
1: Mais ce n'est pas tout, hein, je crois. L'application interagit aussi avec les infrastructures de la ville.
2: Oui, tout à fait, avec divers équipements de la ville et même avec les services de maintenance. Grâce à l'intelligence artificielle, il est possible d'analyser les historiques d'accidents, de croiser les données de trafic et celles de la météo pour anticiper l'arrivée de conditions dangereuses. La ville peut alors, en temps réel, afficher des messages et des consignes spécifiques, adapter l'éclairage des pistes cyclables ou encore renforcer les équipes de salage et de nettoyage des voies sur les portions jugées critiques afin de garantir la sécurité.
1: Et en quoi ce projet est-il intelligent ?
2: Eh bien, il y a tout d'abord un effet de mutualisation intéressant des données météo issues des capteurs disséminés dans la ville. Elles sont exploitées directement par l'application, disponible pour les usagers avec une déclinaison pour smartphone, tablette et montre connectée. Mais elles sont aussi dirigées vers d'autres applicatifs qui les croisent avec d'autres données pour un usage tourné cette fois vers les services municipaux comme l'éclairage, la signalisation ou la maintenance. Le tout dans le but d'améliorer la capacité des usagers à anticiper les conditions sur leur trajet, mais aussi la qualité des services offerts par la ville et la sécurité, le tout en temps réel. Avec ce système, la ville ne se contente pas d'informer, elle accompagne la pratique, elle anticipe et elle rassure. Condition sine qua non pour inciter à prendre son vélo.
1: Et il y a même un aspect collaboratif à tout ça ?
2: Oui, et ce n'est pas le moins intéressant. À l'instar de Waze qui permet de faire des signalements, l'appli dispose de fonctionnalités de partage. On peut ainsi alerter sur une zone verglacée par exemple, signaler un feu défaillant, mais aussi féliciter l'entretien rapide d'une chaussée. Cette intelligence collective alimente un cercle vertueux. Plus l'information circule, plus le réseau se sécurise et cela renforce le sentiment d'appartenance à une communauté urbaine attentive et proactive. Et puis, dernier petit détail qui ne vous aura sans doute pas échappé, en Finlande, une bonne partie de l'année, mettre le nez dehors ne relève pas de la petite promenade printanière. Inciter les gens à se déplacer à pied ou à vélo en fait un projet d'autant plus remarquable.
1: Merci beaucoup Christine Lebrun, on vous retrouve la semaine prochaine.
2: Merci Laurence. 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
1: Entendez-vous la Terre, c'est le nom que porte la chronique réalisée par Fanny Gelin, étudiante en master affaires européennes à Sciences Po Bordeaux, qui décode pour vous chaque jeudi l'actualité environnementale de l'Union européenne. Alors Fanny, quels ont été les moments verts de la semaine qui vient de s'écouler ?
2: Alors la Terre nous parle géo-ingénierie climatique et technosolutionnisme cette semaine. Mais alors qu'est-ce que la géo-ingénierie, me direz-vous Laurence ? Eh bien c'est un ensemble de techniques développées pour modifier le climat de la Terre et ainsi en limiter le réchauffement global.
1: Comment ça modifier ? Est-ce que c'est réellement possible ?
2: Alors, selon la géo-ingénierie, c'est envisageable, au moins pour limiter le réchauffement. À ce sujet, justement, l'Académie des sciences françaises a publié un rapport le 2 octobre qui fait état des avancées et perspectives de ces techniques. Alors, il en existe principalement trois. Donc, premièrement, on a la modification du rayonnement solaire, qui consiste à réfléchir une partie de l'énergie solaire via l'espace, via l'injection d'aérosols dans la stratosphère ou encore la généralisation des toitures blanches. Deuxièmement, on peut aussi mentionner l'élimination du dioxyde de carbone en mobilisant des puits de carbone naturels ou des procédés industriels. Enfin, dernière méthode, celle du captage, de stockage et de valorisation du CO2, que ce soit dans l'air ou dans l'océan. Donc, ça peut passer par exemple par la culture d'algues à grande échelle, l'utilisation de procédés électrochimiques ou encore l'ajout de minéraux alcalins.
1: Et quel est le verdict de l'Académie des sciences sur ces procédés ?
2: Alors, c'est-à-dire que ces techniques ont effectivement pour avantage leur rapidité pour refroidir la Terre, mais elles ne sont, selon l'Académie, qu'un leurre climatique et non un investissement d'avenir. Alors, bien sûr, il convient de distinguer certaines solutions réellement envisageables, comme par exemple peindre son toit en blanc ou encore développer les puits de carbone, qui sont réellement des alternatives, des autres solutions de géo-ingénierie. Donc, concernant ces dernières, les académiciens alertent notamment sur les incertitudes scientifiques relatives à leurs conséquences environnementales potentielles. On pourrait même dire probable, d'où leur appel à mener prioritairement des changements structurels pour réduire nos émissions de gaz à effet de serre, plutôt que d'envisager des alternatives qui n'en sont pas. Et pourtant, le captage du carbone continue d'avoir le vent en poupe.
1: Mais pourquoi, Fanny Gelin, s'il suscite autant d'incertitudes de la part des experts ?
2: C'est-à-dire que les experts n'ont pas l'air entièrement alignés sur la question. Le stockage carbone, aussi appelé Carbon Capture Utilization and Storage, s'est ainsi invité à la table des travaux du groupe d'experts intergouvernemental sur l'évolution du climat, donc le GIEC, et ce à partir de 2005 jusqu'à prendre une place de choix dans le 6e rapport du groupe.
1: Mais alors, comment expliquer cette divergence ?
2: Alors, tout simplement par un lobbying constant de la part des acteurs des énergies fossiles qui ont tout intérêt à retarder des véritables actions, selon la climatologue Valérie Masson-Delmotte, elle aussi membre de l'Académie des sciences. Ce n'est pas un hasard si jamais Total Energy développe des technologies de capture et stockage du carbone depuis 20 ans. Cela s'appelle « faire du changement climatique, une nouvelle opportunité de profit ». Le problème, c'est que les groupes d'intérêt toquent aussi à la porte des politiques.
1: C'est-à-dire, chez qui ont-ils toqué, Fanny ?
2: Alors, il semblerait qu'ils aient toqué directement auprès de la Commission européenne. Alors, bien qu'elle demeure sceptique sur la modification du rayonnement solaire, elle s'est montrée bien plus volontariste concernant la capture du carbone, qui a notamment été mentionnée comme option stratégique clé pour atteindre la neutralité carbone d'ici 2050 et fait également l'objet d'une directive en 2009 et d'un nouveau règlement en 2024. Et de son côté, la France n'est pas en reste. Elle a également lancé des études pour estimer le potentiel de stockage de son territoire.
1: Il semble donc que cette technologie ait de belles heures devant elle.
2: C'est exact. Alors, on peut dire que s'il y a une chose dont les humains ne manquent pas face au changement climatique, c'est d'inventivité, mais plutôt d'inventivité pour préserver l'existant sans remettre en question le modèle. Mais à trop vouloir jouer les apprentis sorciers, on finira peut-être par s'en mordre les doigts.
1: Merci Fanny Gelin, je rappelle que vous êtes étudiante en master affaires européennes à Sciences Po Bordeaux.

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1: Bonjour Fabien Hay.
2: Bonjour Laurence.
1: Vous êtes cofondateur de l'agence Les Éclaireurs du Voyage et aujourd'hui vous nous emmenez au Danemark.
2: Oui Laurence, et plus précisément je vous emmène dans la capitale mondiale de l'architecture, à savoir Copenhague.
1: Quelle est l'histoire de Copenhague ?
2: Bon, alors la ville fut fondée par l'évêque Absalon en 1167, qui érigea en fait des fortifications afin de se protéger des Vandes. En fait les Vandes c'était des pirates païens qui menaient des raids sur le Danemark à l'époque, et donc évidemment Copenhague. Alors le nom de Copenhague en vieux norrois, qui était donc la langue scandinave du Moyen-Âge, signifie « port des marchands ». Alors la ville se développe rapidement sous le règne du roi Christian IV, qui fit construire des bâtiments remarquables comme la Bourse, la Tour Ronde et le château de Rosenborg, qui sont encore visibles aujourd'hui. Et depuis la fin du XXe siècle, Copenhague s'est affirmée comme l'une des villes les plus avant-gardistes et écologiques d'Europe.
1: Que peut-on voir à Copenhague pour profiter pleinement de ses sites et de ses quartiers uniques ?
2: Alors, moi je dirais qu'il faudrait commencer par Nyhavn, c'est ce fameux quartier coloré au bord du canal qui est emblématique de la ville. Avec ses maisons de toutes les couleurs, c'est idéal pour se promener, prendre un verre en terrasse ou encore faire un tour en bateau. Bien évidemment, il faut aller voir la célèbre petite sirène, c'est cette statue de bronze inspirée du comte d'Andersen, qui est l'un des symboles de la ville, située sur le port de Langelinie. Ne manquez pas non plus de faire un tour dans le quartier de Christiania. Alors, ce quartier est unique en son genre et l'histoire est assez incroyable. Alors, en 1971, une bande de hippies a décidé de squatter une ancienne base militaire abandonnée dans le quartier de Christianhavn. Et au fur et à mesure, elle a établi sa propre communauté, qu'elle a appelée Christiania. Et aujourd'hui, elle fonctionne comme une société autonome dans la ville. Il y a à peu près 1000 habitants qui ont même leur propre monnaie. Alors, je vous conseille d'y aller jeter un coup d'œil, c'est assez original. Ensuite, faites une pause déjeuner chez Schoenmanns. C'est l'un des plus vieux restaurants de Copenhague, afin de déguster un small bread. Alors, c'est une tartine de pain beurré avec des ingrédients frais comme du saumon, de la nette, des légumes croquants. C'est excellent et typique. Et enfin, bien entendu, finissez par faire un tour dans les jardins de Tivoli. Il s'agit tout simplement du plus vieux parc d'attractions au monde, qui a été construit, lui, en 1843. Il est situé en plein centre-ville. C'est un endroit parfait pour les familles. Moi, je pars j'ai adoré les vieux manèges avec ma fille en bois qui n'ont pas bougé depuis les années 30.
1: Vous évoquez Copenhague comme une ville avant-gardiste en matière d'écologie. Est-ce que vous pouvez nous en dire davantage sur ces initiatives et ces projets écologiques ?
2: Oui, bien sûr. Alors, Copenhague est clairement à l'avant-garde de l'écologie avec pour objectif ambitieux d'atteindre la neutralité carbone d'ici 2025. Alors, on sait, la ville encourage les déplacements à vélo depuis des décennies. En moyenne, les Copenhaguois pédalent 3 km par jour, qu'il pleuve, vente ou neige. Petit fait amusant, à Copenhague, tous les jours, on fait 35 fois le tour du monde à vélo. La ville se développe également avec une architecture durable dans des zones vertes telles que le Nordhavn. Alors c'est assez connu, on va en entendre beaucoup parler, c'est le nouveau quartier emblématique de la métamorphose de Copenhague, c'est le nouveau laboratoire du développement durable. En fait ce quartier est situé sur d'anciens chantiers navals qui sont au nord de la ville, et Nordhavn réhabilite des entrepôts portuaires, des usines ou encore des silos à grains. Et le dernier projet novateur et incroyable, c'est le Copenhill. En fait, il s'agit d'une usine de valorisation des déchets sur laquelle ils ont créé une véritable piste de ski afin de rendre cet endroit généralement peu apprécié, agréable, en s'intégrant totalement dans la ville. Alors, Copenhague est clairement une ville qu'il faut suivre et pourquoi pas essayer de copier.
1: J'imagine qu'il y a également des espaces naturels à découvrir à Copenhague.
2: Oui, bien sûr, il y en a plusieurs, il y en a deux que j'aime beaucoup. Alors, moi, je vous conseille les jardins de Frederiksberg. En fait, c'est un parc paysager avec des lacs, collines et arbres anciens. D'ailleurs, vous pouvez apercevoir généralement les éléphants du zoo voisin depuis certaines parties du parc. Et l'autre endroit que j'aime beaucoup, c'est le jardin botanique qui, lui, est situé vraiment en plein centre. Il y a des plantes du monde entier, de grandes serres victoriennes et des zones pour se détendre au bord de l'étang.
1: Alors, on y va quand à Copenhague, Fabien et...
2: ouais, il s'agit d'une grande ville. Alors, pour moi, on peut vraiment y aller toute l'année. Mais j'ai quand même une petite préférence pour le printemps, parce que le printemps est assez doux à Copenhague. Et surtout pendant les fêtes de fin d'année. Alors là, clairement, la ville est sublimée par les décorations de Noël et l'ambiance est assez magique.
1: Merci Fabien. Et je rappelle que vous êtes le cofondateur de l'agence Les Éclaireurs du Voyage.
2: Merci Laurence et à la semaine prochaine.
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0: Bonjour à toutes et à tous et bienvenue dans cette nouvelle édition d'À la barbe du globe pour laquelle nous avons le plaisir d'être en compagnie de Lorenzo Naccarato, un musicien qui a décidé de célébrer le monde des oiseaux en partant sur la route avec son piano sur près de 10 000 km. Bonjour Lorenzo et merci beaucoup d'avoir accepté cette invitation.
1: Bonjour.
0: Alors Lorenzo, vous êtes pianiste-compositeur et vous avez en septembre 2024 entrepris donc un voyage un peu particulier sur la route de migration des oiseaux de la mer Baltique en Allemagne jusqu'au Sénégal. Vous avez avec votre piano accompagner cette migration des grues cendrées, un voyage poétique ponctué de concerts et de représentations et bien évidemment de rencontres. Alors c'est 10 000 km que vous avez parcouru avec votre camionnette, je n'ai pas tout de suite réalisé, mais c'était avec un véritable piano, un piano droit que vous l'avez entrepris.
1: Tout à fait, le piano s'appelle Italo, c'est un petit clin d'œil à l'auteur italien Italo Calvino qui m'a beaucoup inspiré et accompagné pendant mon voyage aussi. Et oui, on s'est déplacé avec un petit fourgon, un Peugeot Boxer, qui lui aussi a un petit nom puisqu'il s'appelle Marcellino. Comme ça, vous connaissez toute l'équipe de ce périple.
0: Alors, un périple de plusieurs mois au cours duquel vous avez proposé votre spectacle Murmuration, qui fait référence à ce phénomène fascinant, à des nuées d'oiseaux que l'on peut parfois observer. Est-ce que vous pouvez nous en dire plus? Qu'est-ce qui a mis finalement le monde des oiseaux au centre de votre démarche?
1: Alors la murmuration, c'est le nom qu'on donne aux nuées des étourneaux en particulier. Donc c'est un phénomène de déplacement collectif qui peut à certains égards rappeler les bancs de poissons par exemple. Moi ça a été la première entrée sensible vers le monde des oiseaux. J'habite à Toulouse. Toulouse est une ville qui est particulièrement connue pour recevoir et être témoin des nuées des étourneaux. Au point qu'il existe même un pôle de chercheurs scientifiques basé à Toulouse qui étudie ce phénomène, plutôt du point de vue de l'intelligence collective. Moi, je me suis intéressé à la murmuration parce que ça me semblait être un objet très parlant, très représentatif de ce que je recherche comme état quand j'improvise en musique. Quand j'improvise à la fois seul, je suis aux prises avec une nuée d'idées et j'essaye de m'orienter au milieu de tous ces possibles. Mais aussi quand j'improvise en groupe, on se plonge quand on improvise dans un état d'écoute particulièrement active. Et je trouvais l'image d'une nuée d'oiseaux très représentative et très poétique pour évoquer cet état que je recherche.
0: Alors cette image que vous évoquez, on va revenir évidemment à votre voyage, elle entre aussi en résonance avec votre dispositif que vous avez déployé sur ce piano que vous avez embarqué, car vous utilisez différents magnétophones pour enregistrer et faire des boucles sonores.
1: C'est juste, je me suis intéressé donc au comportement des étourneaux en vol, et pour ça je suis rentré en contact avec notamment des chercheurs basés en Italie, à Rome, à la Sapienza, qui ont remodélisé en 3D le comportement des étourneaux en vol. Et à partir de leur modélisation, ils ont pu mettre en valeur un principe de déplacement qui est que dans la nuée, chaque individu, il a toujours une conscience de ses 6 voisins les plus proches. Et c'est en fonction de la trajectoire empruntée par ses voisins proches que lui-même va choisir sa trajectoire. Ben moi, je l'ai réinterprété ou je l'ai réassemblé à travers un instrument un peu particulier que j'appelle un piano cassette. Il s'agit d'un piano droit sur lequel se sont posés plusieurs magnétophones cassettes. Donc quand je joue, je suis devant mon piano, il y a 6 magnétophones qui me font face et sur lesquels j'enregistre des petites boucles, des petits fragments de musique en temps réel. C'est une sorte de grosse loop station analogique.

0: C'était donc un court extrait de votre morceau Rewind qui nous illustre assez bien cette recherche de ce piano cassette qui vous a accompagné sur la route.
1: Ouais, Rewind, c'est un morceau dans lequel j'utilise en particulier une fonctionnalité que permet l'utilisation de ces vieilles machines. C'est le fait de lire la cassette à l'envers, d'où le titre Rewind. Et aussi wind comme le wind, le vent qui m'a beaucoup accompagné pendant toute la traversée du Maroc jusqu'au Sénégal. Voilà pour le titre. Je pense que c'est un morceau où on perçoit assez immédiatement déjà le goût de la bande magnétique avec toutes ses imperfections, toute son instabilité. On entend il faut vous imaginer des petites cassettes dans lesquelles j'ai enlevé la bande originale pour réinsérer une boucle de bande scotchée à elle-même. C'est-à-dire qu'on prend des ciseaux, on coupe la bande, on met un petit morceau de ruban adhésif pour la coller en forme de boucle, et puis on réinsère ça dans notre cassette, et c'est ce qui crée un sample préhistorique. Donc cette manipulation-là, elle comporte forcément une perte de perfection, plein de défauts, plein de fragilités. La bande qui saute un petit peu, et tout ça, immédiatement, moi, ça me plonge dans une sensation de souvenir, de mémoire imparfaite, et quelque chose de très touchant, quoi.
0: Alors, je le mentionnais en début d'émission, vous êtes donc parti de la mer Baltique pour aller jusqu'au Sénégal. Comment est née l'idée de ce projet, de suivre cette route de migration, de se dire, ok, je prends mon piano droit et je file?
1: C'est vraiment de multiples questions qui ont convergé vers une autre grande question qui était est-ce que je vais y arriver avec ce voyage-là? Est-ce que je peux suivre une route animale? Est-ce que je peux faire exister des moments de concert ou des moments de musique dans des contextes très différents? Je dirais qu'une des premières questions, elle a émergé au moment du confinement. Et elle concernait d'une manière assez globale ma capacité à continuer à vivre en tant que musicien dans la société. Quelle forme ça pouvait prendre? Quelle place aujourd'hui pouvait être occupée par un musicien, un compositeur? De quelle manière son œuvre, elle peut exister? Est-ce que c'est une existence purement numérique, purement virtuel, ou est-ce qu'à notre époque on peut encore imaginer une grande mobilité? Est-ce qu'on peut encore imaginer des voyages de tournée? Et si oui, de quelle manière les faire d'une manière assez vertueuse, consciente aussi de l'impact environnemental que ça peut comporter, le fait de se déplacer pendant de longues périodes? Bon, plus globalement, je pense que s'inspirer des oiseaux dans notre manière d'habiter le monde, c'est probablement une bonne idée. Ça nous invite.

0: amener mon piano au pied de la tour d'observation, jouer pour les publics, amener ma petite cafetière, parce que je suis quand même à moitié italien, donc me déplacer avec la cafetière, c'était un must. Donc préparer le café pour une trentaine de gens qui venaient à l'aube observer le début de journée des grues et écouter de la musique. Voilà, ça a été des moments de vraie poésie, quoi.
1: Et comment est-ce que le public réagissait finalement à tes concerts, à tes spectacles, en voyant débarquer ce piano parfois au milieu de nulle part?
0: Ouais, bah écoute, il y a eu globalement une vraie adhésion, parce que je pense que juste l'image d'un pianiste qui veut se déplacer en suivant des oiseaux, ça raconte déjà beaucoup de choses. Et ça reste en tête. J'ai une mini anecdote qui m'est arrivée hier, que je peux partager avec les auditeurs. J'ai été passer les vacances de Pâques avec la famille de ma copine. On s'est retrouvés sur l'île de Noirmoutier. Et sur la route du retour, puisque moi j'habite à Toulouse, donc entre Noirmoutier et Toulouse, je me suis arrêté boire un café sur une aire de service. Et puis en faisant la queue à l'aire de service, il y a une petite dame retraitée avec son mari qui s'arrête devant moi. Elle me dit Ma tu eres musico? Mais toi, t'es un musicien. Et je dis, mais tout à fait, madame, je fais du piano. Il dit, mais oui, c'est toi qui suis les oiseaux avec ton piano. Et alors, cette dame-là, elle était dans mon public à Valence, en Espagne. C'était un de mes derniers concerts du voyage. C'était fin janvier. J'étais sur la route du retour pour revenir à Toulouse. Et j'ai joué au jardin botanique de Valence. Et d'imaginer qu'une dame comme ça, elle puisse me reconnaître et avoir immédiatement l'image de, mais lui, bien sûr, c'est le pianiste qui se déplace avec son piano et qui accompagne la migration des oiseaux. Bah, tu vois, c'est gagné, quoi. Quand je me dis que je peux rencontrer des gens et qu'ils ont gardé ce souvenir. Et puis, j'ai joué devant des publics tellement variés. J'ai rencontré des écoles, j'ai rencontré des ouvriers, des parcs naturels, des salles de spectacle. Mais je pense que le dénominateur commun, c'est que cette image-là, elle est forte. Cette image d'un pianiste qui veut suivre des oiseaux avec son piano.

0: Alors on vient d'écouter un extrait d'une de vos représentations en Espagne en automne 2024, hein, c'est ça ?
1: Oui, là le piano il est au milieu d'un espace très féerique. C'est dans une petite ville espagnole qui s'appelle Malpartida de Cáceres et qui a notamment été un lieu de tournage pour Game of Thrones. Donc là on est dans un parc qui s'appelle Los Barruecos et où il y a des énormes rochers millénaires qui, avec l'érosion, prennent des formes très douces, très arrondies. Et c'était la fin de journée. J'avais sorti le piano au milieu des énormes rochers. Et puis, vous l'entendez, il y avait plein d'oiseaux mal partis. Là, c'est en particulier la ville européenne des cigognes. Et c'était un des...

0: une des grandes étapes de mon voyage. Et là, je suis en train de jouer stanza. Stanza, c'est un mot italien qui signifie la chambre. Et là, il s'agit d'un morceau très cocon, très réconfortant, tout doux, dans lequel je dispose mon écharpe à l'intérieur du piano pour me rendre un son très feutré.
1: Ouais, ton piano il est un peu préparé, hein. Il y a tous des ustensiles comme ça qui sont un peu coincés
0: Ouais,
1: dedans.
0: c'est ça. Je me suis beaucoup amusé à insérer des objets insolites entre les marteaux et les cordes pour modifier le timbre de mon piano. Il y a un morceau dans lequel j'utilise de la couverture de survie, par exemple, pour avoir un effet de bruitage, comme, je sais pas, des pas dans la neige ou bien des feuilles qui se froissent. Et pour moi, tout ça, ça me fait penser à la fabrication d'un nid à l'intérieur de mon piano. Quand je rencontrais les écoles pendant le voyage, je leur disais, bah, vous voyez, nous, les pianistes, on fait comme les oiseaux, on peut fabriquer un nid dans notre maison. Parce que le piano, c'est quand même une deuxième maison pour moi.
1: Alors après ces étapes espagnoles, vous êtes donc parti au Maroc en passant par la Mauritanie, si je me trompe pas, pour aller jusqu'au Sénégal.
0: Oui, tout à fait, ouais. J'ai longé toute la côte atlantique, donc c'était longue, longue descente du Maroc, traversée du Sahara, passer la frontière pour arriver en Mauritanie, à Nouakchott, et puis imaginer comment, par la route, on peut rallier Saint-Louis du Sénégal, ce qui n'était pas une chose si garantie ou si aisée.
1: Et comment se sont déroulées à ces étapes marocaines et mauritaniennes, tant avec le public que sur les routes?
0: Alors, bon, pour parler de la réception, je pense qu'en Europe, quand j'arrivais devant des publics, que ce soit des enfants ou des adultes, hein, et que je leur disais, ben moi, vous voyez, je suis parti il y a 3 mois depuis le nord de l'Allemagne avec mon piano, je pense pas que ça suscitait tellement d'émerveillement. C'est comme si la distance, elle ne parlait plus trop aux Européens. Et ce qui est finalement assez logique avec notre rapport à la mobilité et l'utilisation des avions qui détruisent toute notion de distance ou de temps long, quoi. Donc, j'ai été heureux parce qu'en arrivant au Maroc, si je disais à des gens, je viens de l'Allemagne, il y avait une sorte de waouh, ah ouais, mais t'es fou, t'es parti d'Allemagne, mais c'est super loin. Et c'est le cas, c'est super loin. C'était infini cette route, c'était épuisant. Puis je mettais un point d'honneur à voyager de manière lente et à faire des étapes courtes. Donc j'ai vraiment eu tout le temps d'apprécier à quel point c'est infini la distance que font les oiseaux migrateurs. Donc ça m'a marqué. Le fait qu'il y ait quand même une notion de distance beaucoup plus concrète et palpable une fois arrivé sur le continent africain à partir du Maroc. Et ensuite, sur le rapport au voyage, il y a aussi eu un vrai moment de bascule, je pense, puisque, bon, pour schématiser, tout le début de ma tournée de Toulouse jusqu'au nord de l'Allemagne, puis la descente en Andalousie, là, je devais répondre à des logiques de programmation, des logiques de fabrication de tournées très européennes, et donc avec quand même une vraie anticipation. C'est des contacts qui ont été lancés peut-être 2 ou 3 ans avant le départ officiel. Globalement, j'avais un plan de vol très calibré. Je savais à chaque fois où être hébergé, à quel moment j'allais jouer, quelles écoles j'allais rencontrer. Donc j'avais une partition, quoi. Une fois arrivé au Maroc, là, ma partition, elle était beaucoup plus nébuleuse. C'est un deuxième voyage qui a démarré à Tanger. Et ça s'est beaucoup plus construit au jour le jour, avec un réseau d'enseignants au Maroc, des profs de biologie, qui ont été conquis par ma démarche, qui ont trouvé ça à la fois très poétique et engagé, le fait de vouloir célébrer les oiseaux et éveiller les consciences sur leur extinction, sur la disparition des habitats pour les oiseaux, à travers un discours artistique et musical. Bon, j'ai convaincu plusieurs enseignants marocains qui m'ont soutenu, qui m'ont proposé des points d'étape quasiment sur toute la côte, depuis Tanger jusqu'à Dakhla, au sud. Puis ensuite, une fois arrivé à Dakhla, là, j'avais un vrai moment de doute. J'étais absolument pas sûr de pouvoir franchir la frontière mauritanienne. J'avais pas cette expérience. J'avais peur parce que c'est quand même un passage de frontière très particulier. Je sais qu'il y a une zone entre le Maroc et la Mauritanie qui est un no man's land, où il y a des mines. Alors on a une sorte de tableau quand même assez angoissant quand on est arrivé au bout du Maroc et où on s'imagine, mais comment je vais faire avec mon petit camion et mon piano? Est-ce que c'est vraiment possible de continuer ou pas? Voilà. Donc j'ai fini par trouver un contact d'un guide mauritanien qui s'appelle Cheikh l'Ancien, qui fait le passeur, donc il va recevoir des touristes au poste frontière à Guerguerat, côté marocain, et puis il les accompagne pour rouler sur le No Man's Land et arriver côté mauritanien et faire toutes les démarches à la douane, à la gendarmerie. Puis je suis allé à Nouakchott, et là à Nouakchott, l'autre question c'était quelle route choisir pour essayer d'arriver à Saint-Louis du Sénégal. C'était soit prendre un bateau à Rosso, qui est un bac, donc c'est une sorte d'énorme zone de trafic en tout genre, avec des passeurs qui peuvent assez facilement se faire de l'argent en disant mais on va t'aider à faire les démarches, et puis tu te retrouves complètement bloqué et c'est compliqué. Et l'autre option, c'était de faire une route de piste, c'est la route de Diama, qui longe le parc naturel du Djoudj. Et j'ai opté pour cette option-là, qui était.
1: Et ça ressemble à quoi ces paysages?
0: On a une route relativement praticable et goudronnée jusqu'à 2 heures au sud de Nouakchott. Et puis là, on s'engage donc sur la route de Diama et on a une cinquantaine de kilomètres de piste. Donc là, c'est une piste qui n'est pas praticable à toutes les saisons. Puisque pendant la saison des pluies, cet axe il est plus utilisable. Moi, j'ai pu l'emprunter puisque j'y suis arrivé au tout début du mois de décembre. Et les paysages, c'est on longe une réserve naturelle. Il y a des champs d'oiseaux pendant toute la route. Et puis moi, je roulais tellement doucement parce que j'étais tétanisé à l'idée de flinguer mon piano à l'arrière ou les magnétophones cassettes qui sont quand même des vieilles dames. Toute fragile. Alors je roulais à entre 10 et 20 km/h avec une route où ça fait dou-dou-dou-dou-dou-dou-dou. Tu vibres pendant 5 heures comme ça. Et j'allais tellement doucement que j'ai eu un concert de chants d'oiseaux pendant toute la matinée de cette route. Donc c'était un moment vraiment suspendu. Très, très émouvant. Et puis le sentiment d'un rite initiatique quand même, où pendant 5 heures à conduire mon camion, je sais pas, c'était un magnifique aboutissement de ma première route migratoire. Et puis la présence des oiseaux qui me disait, bien sûr ça a du sens que tu sois là, que t'aies avalé tous ces kilomètres, tous ces efforts, ces 4 mois de voyage, ils aboutissaient, et c'était un concentré de plein de moments de souvenirs du périple et puis d'une énorme beauté à 15 km/h pour finir par arriver au Sénégal, quoi.
1: Et s'il y a un concert peut-être qui t'a marqué là au cours de cette tournée plus que les autres ou...
0: Je peux quand même citer le tout dernier concert que j'ai donné. C'était le 21 décembre, parce que j'avais donné le premier concert officiel le 21 septembre à côté de Rostock, sur la mer Baltique. Et j'ai réussi à finir le 21 décembre sur les rives du fleuve Sénégal. Et c'était particulièrement beau ce concert parce que l'endroit qui avait été choisi pour mon spectacle, c'était sur les rives du fleuve. Donc il faut trouver un moyen pour amener mon piano, les magnétophones cassettes, le son, la lumière, déplacer tout ça. En faisant 100-150 mètres sur du sable. Et mon piano, il peut pas rouler sur le sable. Donc on a dû le transporter à la main avec 9 techniciens de l'Institut français. C'est l'Institut français qui m'a accueilli au Sénégal. Je l'ai pas précisé, mais j'étais accueilli pour un moment de résidence là-bas. Et donc on était 9 personnes à porter mon piano. C'était grandiose. Ça faisait vraiment une arrivée de grand sultan, quoi, pour mon piano Italo. Et puis l'endroit choisi était sous un arbre un peu tordu. C'était très graphique l'emplacement de mon piano, avec on devine le fleuve en contrebas derrière moi. Et puis c'était aussi une journée où il soufflait un vent de poussière au Sénégal. Ils appellent ça le mboye, le vent. C'est ce qu'on appelle en Europe l'armaton. Donc c'était une journée où il y avait de la poussière partout, mais ça donnait une teinte complètement, je sais pas, suspendue, surréaliste, un peu que des tons pastels, vraiment quelque chose de l'ordre de l'onirique et du rêve. Toute la journée, l'installation du piano dans le sable, hyper compliqué. Et puis finalement le soleil qui tombe au milieu du ciel complètement plein de poussière et de lumière pastel, et mon concert. Ouais, j'étais rempli de beaucoup de fierté à ce moment-là.
1: Alors on arrive malheureusement au terme de l'émission, mais peut-être qu'est-ce qui vous reste finalement de ce voyage ? Est-ce qu'il y a aussi des suites que vous imaginez après avoir vécu cette expérience ?
0: Ouais, il me reste déjà une vraie fierté d'avoir vécu ce voyage, d'avoir fédérer autant de personnes autour, parce que il y a eu des moments de solitude, et puis bon, c'est un projet qui est très intime pour moi, mais il faut vraiment vous imaginer que pour le réaliser, ça a été un concours de plein de personnes autour de moi qui m'ont beaucoup soutenu, qui m'ont porté, qui ont cru, parce que c'est quand même un projet de base assez chaotique, mais ça a reçu une vraie adhésion. Et donc, je m'intéressais aux nuées au tout début avec les murmurations. Et une vraie fierté, c'est que j'ai fabriqué une nuée autour de moi avec des personnes incroyables. Donc ça, le sentiment d'avoir participé à initier une dynamique collective, une nuée, ça c'est quelque chose qui va continuer à me porter et qui va continuer à exister. J'aimerais en 2027 revivre cette route migratoire, mais cette fois-ci depuis l'Afrique subsaharienne jusqu'au nord de l'Europe, donc au printemps, et faire moi aussi une boucle en ayant vécu à la fois la migration de l'automne et celle du printemps. Il me reste aussi que c'est possible de suivre une espèce animale avec son piano et de voyager à leur rythme. Et c'est important qu'il y ait des gens pour dire que c'est possible d'avoir ce rapport-là au voyage et à la mobilité. Et c'est beau, ça sonne juste de se déplacer de cette manière-là, pour moi. Et puis une dernière chose, peut-être un peu plus profonde, c'est que en m'intéressant aux oiseaux, j'ai assez vite été confronté aux chiffres de l'extinction des oiseaux. Un des premiers chiffres sur lequel je suis tombé, c'est que, je pense, dans les 30 dernières années, il y a à peu près un tiers des oiseaux d'Europe qui sont disparus. Quand j'ai lu ça, c'était au début de mon travail, il y a 4 ans. Et c'est comme si j'avais pas eu d'émotion particulière, je dirais, face à ce nombre. Et ça, c'est inquiétant. C'est inquiétant, et en même temps c'est compréhensible parce qu'on est un peu submergé de chiffres qui décrivent une catastrophe, qui décrivent un effondrement, qui décrivent une extinction globale. Mais quelque part, notre capacité d'émotion ou de sensibilité, elle n'est pas inépuisable. Et donc, à force d'être submergé par un volume trop élevé, eh ben, je pense qu'on n'est plus en mesure d'être ému par des extinctions. Avec un peu de recul, je pense que de faire ce voyage, c'était pour moi une manière de vivre cette émotion-là. Et de dire, pour moi, ça compte que les oiseaux soient en train de disparaître. Je ne sais pas à quel point nous, espèces humaines, on a un impact et une capacité à les sauver. Je ne sais pas si d'ailleurs il faut espérer sauver quoi que ce soit. Par contre, je pense que chacun, on peut écouter ce qui existe et ce qui a existé. Et si on écoute, pour moi, c'est la première étape pour pouvoir être touché et pour pouvoir aimer. Et ma manière d'écouter les oiseaux, ça a été de vivre ce voyage le plus possible avec eux. Et ça me reste.
1: Merci beaucoup Lorenzo, et aussi du coup d'attirer et de transmettre cette émotion sur cette question qui est évidemment fondamentale. Merci beaucoup d'avoir été avec nous aujourd'hui.
0: C'était un vrai plaisir. Merci pour cet entretien. Juste dire aux auditeurs que s'ils veulent voir quelques photographies de la première tournée des oiseaux, je les invite à aller sur ma page Instagram, parce que j'ai pu travailler avec une toute jeune photographe, Elisabeth, qui a fait un travail remarquable de documentation de certaines étapes. Et voilà.
1: Et ben, on manquera pas de mettre ça sur la page du lien sur radio.be, radio.fr. Encore merci, Lorenzo.

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1: Le collectif NU présente leur exposition de photographie à la galerie Mostra jusqu'au 10 juillet. Nous recevons deux de leurs membres, Lika Banchoya et Solveig Rob. Comment vous êtes-vous rencontrés? Quel a été le déclic pour créer ce collectif en 2022?
2: Et on s'est rencontrés parce qu'on est toutes photographes de mariage et de famille. C'est comme ça qu'on se connaît au départ avec Solveig. La proposition, elle venait au départ d'une discussion qu'on a eue toutes les deux. Inviter des femmes à créer en dehors de notre contexte professionnel. Et suite à ce moment, il y a eu une proposition de se former en collectif.
1: En dehors du collectif NU, vous êtes toutes les deux photographes de mariage. Quelles ont été vos motivations pour photographier une autre forme d'intimité qu'est la nudité?
3: Alors en fait, donc dans le collectif NU, on précise, on est donc toutes les deux avec Lika, on est là pour une interview, mais on est bien sept dans le collectif. Et les sept créatrices du collectif sont toutes photographes. La spécificité de notre première rencontre, c'était aussi qu'on avait un lien commun sur le regard qu'on porte en tant que photographe sur les corps, nos corps aussi. Et l'idée, c'était vraiment de porter un regard plus en autoportrait collectif sur les corps qui sont les nôtres et qui sont effectivement des corps de femmes.
1: Pourquoi avoir choisi le thème de l'intime et de se montrer nu?
2: Le mouvement qui s'est créé dans le collectif, c'est un mouvement de libération aussi de nos corps. Donc au-delà, encore une fois, de l'intime, justement, c'est de rendre l'intime encore plus politique que nous pensons qu'il l'est, en le montrant et en l'amenant vers l'extérieur.
1: Vous ne cachez pas vos parties intimes dans vos photos, ce qui est audacieux. Pourquoi avoir choisi de montrer une nudité complète?
3: Il y a quand même une création artistique qui s'inscrit dans un mouvement, en fait. Représenter les corps nus dans l'art, c'est quelque chose qui est totalement ancestral, on va dire. Ce n'est pas la question de montrer tant nos parties intimes, ce n'est pas forcément l'audace, en fait, ce n'est pas forcément ça notre sujet. Notre sujet, c'est vraiment de se réapproprier l'espace. Et à la fois dans la création, donc de s'approprier aussi ce rapport à la création, de dire nous sommes créatrices, nous sommes aussi modèles et nous existons.
2: Par exemple, il y a des photos de sang de règles dans l'exposition. Et l'idée, c'est pas vraiment, comme dit Solveig, de montrer ça comme un étendard, c'est juste de dire c'est normal, en fait. C'est ce qui nous arrive chaque mois.
1: À travers vos photos, vous souhaitez apporter un female gaze sur la nudité. Pouvez-vous nous expliquer ce que c'est? Comment avez-vous opéré cette bascule vis-à-vis du male gaze grâce à la photographie?
3: Oui, alors par rapport au female gaze, donc il s'agit tout simplement, donc effectivement, ça se place à l'opposition du male gaze, qui existe aussi dans la création artistique, et c'est quelque chose qu'on remet en question. Puisque l'idée, c'est de porter un regard féminin sur nos corps féminins, tout simplement. Et donc, du coup, comment porter un regard féminin sur nos corps féminins? C'est pas juste on est des femmes, on porte un regard féminin, mais c'est vraiment de déconstruire totalement tout ce qui peut ressembler effectivement au male gaze. Le male gaze, je vais peut-être pas vous refaire la définition, enfin, rapidement, en gros, c'est une idée un petit peu sexualisée du corps des femmes qu'on peut trouver dans la publicité, la cinématographie, le monde de l'art, etc., où en fait le corps de la femme est un objet de désir, disons d'une certaine manière sexualisé. Nous, on veut vraiment montrer nos corps comme des supports de création, des sujets de création, mais c'est vraiment de sortir de cette notion de sexualisation des corps et surtout apporter un regard vraiment féminin, engagé, qui se place en opposition au dictat, en fait, patriarcal de la société.
2: En tout cas, voilà, c'est vraiment un travail. C'est pas quelque chose qui est fini. La problématique qui se pose à nous, c'est que les références visuelles que tout le monde a, c'est ce male gaze, en fait. Le mouvement entre être modèle et photographe et d'être les deux à la fois, c'est ça qui nous fait travailler principalement ce female gaze, en fait. parce que forcément, on est à la fois en train de regarder et d'être regardé, et donc on se place dans une posture d'empathie totale avec notre modèle. Du coup, ne pas se sentir sexualisé, ça veut dire aussi travailler à ne pas sexualiser l'autre. Donc c'est un mouvement, on va dire, en circuit court du regard qui nous fait travailler ce female gaze.
1: Est-ce que vous avez un exemple concret d'une de vos photographies qui justement renverse ce male gaze ?
3: Parfois, par exemple, quand on travaille une photo, qu'on travaille, ben, on est avec on est plusieurs photographes, plusieurs modèles, on est parfois dans, d'une certaine manière dans la composition d'une image et on va essayer de décortiquer, de dire « Ah oui, mais alors, dans cette position-là, on va essayer de valoriser les corps. Par exemple, on a toute une série de photographies qu'on a commencé, qui est très poétique en fait, à élaborer, où justement, ce sont des plans rapprochés sur nos sexes en fait, mais que l'on recouvre avec des végétaux. Donc ça, c'est quelque chose qui apporte d'une certaine manière la désexualisation et qui apporte une forme de poésie, peut-être d'humour aussi parfois. Par exemple, il y a une photographie avec des galets qui recouvrent totalement le sexe de Lika. On a une photographie avec des plantes grasses. Par exemple, selon les lieux dans lesquels on va se situer, on va poursuivre cette série-là. Et ça va faire une sorte de collection, en fait, de sexes qui n'en sont pas, finalement. Et cette question, en fait, du female gaze, c'est vraiment, effectivement, cet équilibre. Il y a vraiment... Une horizontalité dans la création qu'on souhaite et qu'on essaie de garder pour éviter une verticalité de ce rapport parfois créateur, muse. Donc là, on est créatrice et muse à la fois. Il y a toujours cet aller-retour qui essaie de garder l'équilibre, en fait.
1: Vous êtes photographe, mais aussi modèle. Comment appréhendez-vous ces deux rôles ? Avez-vous une préparation particulière pour chacun d'entre eux ?
2: Il y a parfois de la préparation en amont. Et du point de vue modèle, la problématique qui s'est posée ce jour-là, c'est qu'il faisait froid. Donc là, la préparation des modèles, ça a été également de réfléchir. Moi, je veux tel endroit, je préfère tel fond, je vais me positionner de telle manière. Donc en fait, ça a été de prendre la photo en travaillant avec la modèle et aussi de se préparer à la condition physique que ça représente de poser, parce que c'est très fatigant quand il fait froid.
1: Vous vous réunissez deux fois par an en résidence artistique. Comment se passent ces séances ? Qu'est-ce que vous y faites ? Comment ces moments sont propices à la création ?
3: On a tendance à garder une semaine complète pour pouvoir créer. Et autour de ça, on met en place aussi des moments de discussion, des moments de débat autour de questions qui nous incombent, par exemple des questionnements sur le féminisme, ou tout simplement sur la vie quotidienne. Enfin, ça peut être beaucoup de sujets. Et effectivement, la partie création, ça représente, allez, grand max, 30%, je pense. Enfin, même si on peut considérer que la création, c'est aussi le fait de discuter, d'avoir des débats, c'est aussi le fait de se retrouver les unes les autres. Par exemple, ça nous arrive de faire des cercles de femmes, des cercles de paroles, en fait.
2: Au-delà de créer des images, on crée également du lien. Et donc cette intimité, elle crée quelque chose. L'intimité physique, de poser ensemble, de créer ensemble, de vivre ensemble, c'est un accélérateur d'intimité et de connexion et de lien.
1: Quel public visez-vous avec cette exposition ?
3: Il y a une forme de liberté en fait dans ce qu'on fait, et l'idée c'est que chacun, chacune puisse s'identifier à cette liberté, cette créativité, cette poésie, cette joie de partage, en fait, tout simplement.
1: Que souhaitez-vous que les visiteurs gardent en mémoire après avoir vu vos photographies ? Que souhaitez-vous provoquer auprès du public ?
2: Sur les personnes, par exemple, qui étaient présentes au vernissage et dont j'ai entendu des retours, je dirais que le retour le plus précieux, c'est quelque chose comme « ça a l'air trop bien, je veux faire pareil », c'est-à-dire... contaminer les autres de liberté, quoi. Et de dire, moi aussi, je veux expérimenter ce que je vois dans vos images. La libération, la réappropriation, la joie.
1: Merci Lika Banchoya et Solveig Rob d'avoir répondu à mes questions. Je rappelle que vous êtes toutes les deux membres du collectif NU qui expose votre exposition de photographie à la galerie Mostra jusqu'au 10 juillet.
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3: Dans le département des Hautes-Alpes, l'Europe participe au développement d'une filière de plantes à parfums, aromatiques et médicinales. Un projet baptisé Végétalpes, soutenu par des fonds leaders, et dont le jardin du Lautaret est l'un des acteurs. Perché à 2100 mètres d'altitude, face au glacier du massif des Écrins, ce jardin botanique est un lieu de conservation de la flore alpine, mais aussi de recherche.
4: Cette plante-là, c'est l'Arnica montana.
3: Emmeline Richel, chargée de mission pour le projet Végétalpes, présente son travail aux visiteurs du jardin.
4: Donc le jardin du Lautaret, avec d'autres acteurs de la région, a mené pendant 2 ans un projet d'essai de mise en culture de l'Arnica montana en bio. Et donc, pourquoi on a choisi l'arnica ? Eh ben, parce que c'est une plante majeure de la pharmacopée française. C'est la plante des coups, des chocs, et puis pour tout ce qui est douleur musculaire, articulaire. C'est une plante aussi qui pousse déjà naturellement en sauvage dans le coin.
3: Parce que jusqu'à présent, l'arnica n'était pas cultivée ?
5: Non, très peu. C'est une plante qui était très peu cultivée, en tous les cas pas de manière très, très confidentielle.
3: Roland Douzet, directeur adjoint du Jardin du Lautaret.
5: Elle est surtout récoltée, historiquement, elle est surtout récoltée, historiquement dans les Vosges, mais avec, à cause du réchauffement climatique, la ressource dans les Vosges s'épuise complètement, la récolte va devenir interdite, et l'arnica disparaît là-bas, et donc du coup, la pression se retrouve sur les Alpes, où la plante est encore abondante, mais on constate de plus en plus de récoltes, des fois abusives, et donc voilà, il y a une menace, et donc l'intérêt de développer la culture. Et donc, ce qu'on a fait, c'est qu'on a produit des arnicas, on a récolté des graines, produit de l'arnica donc, à Grenoble dans nos serres, puis après, on a distribué ces arnicas à des agriculteurs volontaires, donc pour faire des cultures expérimentales chez eux d'arnica, donc sur les petites surfaces. Et donc le programme a montré qu'en fait, on pouvait cultiver l'arnica en montagne, elle pousse, elle conserve ses propriétés, puisqu'on a fait des analyses chimiques qui montrent que la culture ne modifie absolument pas la composition chimique de la plante. Et donc le bilan était que ça peut être une activité secondaire pour de nombreux agriculteurs.
3: En plus de l'arnica, des expérimentations sont également menées sur le génépi, l'argousier ou encore les roses. Toujours dans le cadre de Végétalpes, projet initié par Fabien Harel de l'Agence de développement économique et touristique des Hautes-Alpes.
6: Mon point de départ, c'était de se dire finalement, on est à proximité dans les Hautes-Alpes de deux territoires majeurs en matière de plantes aromatiques et médicinales, la Drôme, les Alpes de Haute-Provence. Les Hautes-Alpes ne sont pas connues pour ça. Et je trouvais ça dommage déjà en tant qu'acteur économique pour essayer de comprendre quelles pouvaient être les opportunités pour notre territoire. Et ce d'autant plus que en fait on a la chance dans les Hautes-Alpes d'avoir une double influence climatique. Alors ici, bien sûr, au Jardin du Lautaret, on perçoit nettement l'influence climatique alpine. Et donc sur le sud du département des Hautes-Alpes, on est clairement dans l'influence méditerranéenne. Et c'est là qu'on va retrouver de la lavande, du lavandin, du thym, de la sauge, etc. Et en fait, je me suis dit, mais d'un point de vue purement empirique de recherche, d'expérimentation, on est un territoire, un département qui a toutes ses chances. Et voilà, moi j'ai une formation de géographe à la base, et donc la géographie, souvent, c'est comment on valorise des ressources naturelles d'un territoire pour en faire un actif sur le plan économique.
3: Le projet Végétalpes a débuté en 2020. Associant le Jardin du Lautaret, mais aussi la Chambre d'agriculture, les agriculteurs bio du département et des transformateurs de plantes, comme le laboratoire Acanthis.
7: Alors ici, nous sommes dans les ateliers de fabrication du laboratoire Acanthis.
3: Benoît Articlot, dirigeant d'Acanthis Laboratoire.
7: Et on est donc spécialisé dans les extraits de végétaux, extraits de plantes médicinales en bio, pour plusieurs secteurs d'activité, donc la cosmétique, le complément alimentaire, le vétérinaire, le pharmaceutique, un peu de colorant et de produits de biocontrôle, biostimulant. Donc là, on est sur la partie stockage. Donc on a toutes les plantes sèches qui sont stockées ici. Sur la gauche, on a des chambres froides pour stocker des végétaux, soit en surgelé, soit en frais. Et donc ici, sur la partie distillation. Donc ce projet qui a vu le jour en même temps et grâce à Végétalp.
2: Donc ça, c'est pour faire des huiles essentielles et des hydrolats.
7: Exactement, tout à fait. Oui. Donc on a donc des producteurs partenaires autour de la société, plus nos propres cultures de plantes. Et on vient donc distiller tout l'été.
6: Ah ben, en fait, le projet Végétalp, c'est un projet qu'on a réfléchi ensemble en se disant ben, finalement comment on peut avoir un effet d'entraînement en fait, sur l'agriculture locale. Il y a un outil de transformation et on va développer l'outil de transformation. C'est ce qu'expliquait Benoît à l'instant avec cette unité de distillation. Aujourd'hui, alors je parle sous ton contrôle, mais en termes de production, on va retrouver de la verveine, on va retrouver de l'amande poivrée, on va retrouver de l'hélicryse, on va retrouver là depuis peu de la bourrache. Et c'est ce phénomène-là qu'on a voulu lancer il y a 5 ans. Et voilà, ça met du temps. Hein. On savait qu'on en avait à peu près pour une dizaine d'années que d'arriver à structurer la démarche. Là, aujourd'hui, on est à mi-chemin de ces 10 ans. Voilà, il s'est déjà passé 5 ans. On a vu qu'on a un réseau de producteurs qui travaillent avec Acanthis. D'autres producteurs ont développé des démarches voilà, sur certaines plantes qui ne sont pas forcément engagées vis-à-vis d'Acanthis. Mais ce n'est pas grave. Le but, c'est que la filière se développe et qu'on trouve des débouchés. Voilà. Donc la cosmétique, les compléments alimentaires, les arômes, voilà, toutes ces choses-là en fait sont travaillées dans le cadre de ce réseau. En fait, c'est un projet, mais c'est aussi et surtout un réseau.
7: Cette notion de filière, moi je l'avais en tête depuis mon arrivée dans le département. Ce qui est important pour moi, c'est qu'on s'entraide tous les uns les autres. Nous, on a échangé, puis on a travaillé, alors très peu, mais avec des gens qui fabriquent de la bière, par exemple. Jamais j'aurais pensé qu'on puisse avoir un lien entre transformateurs de plantes et puis des gens qui fabriquent de la bière. Mais finalement, voilà, il y a des passerelles, il y a des réflexions communes, il y a des plantes qui peuvent rentrer dans leur matière première. Donc c'est très riche, en fait. Et ça dynamise, en fait, tout un territoire. Et c'est ça qui est vraiment très important.
3: Végétalp s'est récemment élargi aux plantes oléagineuses, ouvrant la porte à de nouveaux acteurs comme Huilerie des Alpes.
8: Allez, rentrez, je change de chaussures. Alors actuellement, on n'a qu'une machine qui est en train de tourner. Une grosse part des investissements de l'huilerie ont pu se faire aussi grâce à des subventions européennes. Et donc actuellement, donc on a 2 machines, c'est des presses à vis. Donc pour s'imaginer un peu les choses, les graines vont arriver par le dessus et elles vont être acheminées par une vis et être mises en compression, ce qui va permettre du coup d'extraire l'huile qui va sortir par des petits trous tout autour du cylindre qui entoure la vis. Donc moi je suis Antoine, je suis le gérant de l'huilerie des Alpes. Alors peut-être rapide historique sur le projet, l'huilerie des Alpes en fait c'est un projet qui a commencé à émerger tout tranquillement il y a bientôt 5 ans. À la base c'est ma compagne qui faisait de la cosmétique. Peu de personnes le savent mais un savon ça va être 70% de ses ingrédients, c'est de la matière grasse. Et nous ce qui nous intéressait du coup c'était d'aller sourcer cette matière au plus proche d'ici. Et en fait on s'est rendu compte qu'on en produisait quasiment pas. Et c'est là la chance qu'on a eue, vraiment, c'est qu'on a pu répondre à un appel à projet sur des fonds leaders qui nous a permis de faire vraiment une étude prospective de toutes les sources d'approvisionnement en corps gras qu'on pouvait avoir sur le territoire. Et en fait, c'est vraiment tombé... C'est ça qui était vachement intéressant, c'est que nous, à notre petit niveau, on commençait à faire ce travail-là, de bosser avec les producteurs, de voir ce qui existait sur le territoire, de voir qui produisait quoi. Et c'est vrai que ça a fait beaucoup d'écho avec le projet Végétalp. Donc assez naturellement, au fur et à mesure, on s'est rapproché de Végétalp, qui était un peu le catalyseur aussi. C'est qu'à un moment donné, ça a vraiment permis de lancer sérieusement la machine, parce qu'on n'était plus tout seul, on était accompagné, on était aussi avec des entreprises qui travaillaient un peu sur les mêmes modalités, mais du coup plutôt sur les plantes aromatiques et médicinales. Ça a vraiment créé une synergie qui était hyper intéressante et qui a permis de se décider en fait, de se dire allez, on va beaucoup plus loin sur le projet pour vraiment concrétiser la partie filière agricole.
6: C'est clair que sans les fonds européens, je le redis, ce projet n'aurait pas pu voir le jour. Et ce projet d'ailleurs est poursuivi dans le cadre du FEADER, donc un autre fonds européen, où là, pour le coup, en ce moment même, 2025-2026, notre logique, c'est de voir comment on peut autonomiser la filière, parce que nous, on n'a pas vocation apporté des dynamiques comme celle-là pendant des décennies. La logique, c'est de se dire finalement comment on peut arriver à structurer quelque chose qui ressemble de près ou de loin à une coopérative de producteurs, de transformateurs, pour arriver à autonomiser cette filière et à faire en sorte qu'elle décolle véritablement et qu'elle s'autonomise sur le plan économique.
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1: C'est l'heure de la chronique consommateur européen avec Elfège Tignel du Centre européen des consommateurs France. Bonjour Elfège.
2: Bonjour Laurence et bonjour à toutes et à tous.
1: Elfège, vous nous parlez aujourd'hui d'un mode d'achat de plus en plus courant en Europe, l'achat d'occasion sur Internet.
2: Bah oui Laurence, acheter d'occasion n'est plus du tout marginal. Aujourd'hui, la seconde main représente même un marché de plusieurs dizaines de milliards d'euros en Europe. De plus en plus de consommateurs achètent une poussette, une veste de marque ou encore un smartphone reconditionné sur des plateformes en ligne dédiées à l'occasion. Et en Europe, il existe de nombreux sites très connus qui permettent d'acheter à d'autres particuliers, parfois situés à l'autre bout du continent. Mais attention, beaucoup de consommateurs se trompent. Sur ces sites spécialisés, vous n'achetez pas à la plateforme, mais directement à un vendeur. La plateforme, elle, n'est qu'un intermédiaire. C'est donc économique, c'est souvent écologique, mais cela peut aussi réserver des surprises. Tout dépend notamment d'un élément essentiel, le statut du vendeur. C'est là que tout se joue juridiquement.
1: Alors, commençons par ça. Quelle différence entre acheter à un professionnel et à un particulier ?
2: Cette différence, elle est fondamentale. Si vous achetez à un vendeur professionnel en Europe, même via une plateforme, vous bénéficiez des droits classiques des consommateurs européens. Par exemple, vous disposez d'un droit de rétractation de 14 jours sur la plupart des produits achetés en ligne et vous bénéficiez aussi d'une garantie légale de conformité. Elle dure en général 2 ans dans l'Union européenne, mais elle peut être réduite à 1 an pour les biens d'occasion. Donc, en achetant à un professionnel dans l'UE, on est plutôt bien protégé. Mais ces protections, elles disparaissent lorsque vous achetez à un particulier. Concrètement, si vous achetez un pull ou des chaussures d'occasion à un vendeur particulier, vous n'avez pas ce droit de rétractation. Donc si le produit ne vous plaît pas ou ne vous va pas, vous ne pouvez pas le renvoyer dans les 14 jours.
1: Et si le produit est défectueux ?
2: Là encore, la protection est beaucoup plus limitée. Vous ne bénéficiez pas de cette fameuse garantie légale de conformité entre particuliers. Par exemple, si votre smartphone d'occasion tombe en panne quelques mois après l'achat, vous ne pourrez pas demander au vendeur une réparation, un remplacement ou même un remboursement. Une petite bonne nouvelle quand même, dans certains États membres, comme en France, la garantie suit le produit même en cas de revente entre particuliers. Donc, si le produit acheté d'occasion est encore sous garantie, vous pourrez vous adresser directement au vendeur professionnel initial en cas de panne. Un conseil très concret dans ces cas-là, demandez toujours la facture d'achat au vendeur. Cela permet de vérifier si la garantie est encore valable et de prouver que vous êtes bien le nouveau propriétaire du produit.
1: Elfège, certaines plateformes de vente de produits d'occasion proposent une protection acheteur. Qu'est-ce que c'est exactement ?
2: C'est une protection supplémentaire, facultative, qui est proposée par certains sites, mais ce n'est pas une assurance tout risque. Elle ne garantit pas une solution, mais c'est vrai qu'elle peut s'avérer utile dans les cas où vous ne recevez pas le produit, s'il est très différent de la description, ou si vous recevez aucune réponse du vendeur. Dans ces cas-là, votre paiement ayant été mis en attente quelques jours, vous pourrez ouvrir un litige et être remboursé. Mais attention, les conditions pour en bénéficier sont souvent très strictes. Il faut bien lire les conditions générales. Par exemple, certaines protections ne fonctionnent que si vous avez utilisé le système de paiement de la plateforme. D'autres exigent de renvoyer le produit à vos frais. Et il y a souvent des délais très courts pour signaler un problème. Donc, il faut être vigilant et bien se renseigner en amont.
1: Alors, pour finir, quels sont les bons réflexes avant d'acheter d'occasion sur une plateforme en ligne ?
2: D'abord, vérifiez toujours à qui vous avez affaire. Votre vendeur est-il un particulier ou un professionnel ? Quelles sont ses évaluations ? Quelle est son ancienneté sur la plateforme ? Ensuite, lisez bien l'annonce et n'hésitez pas à poser des questions précises. État du produit, dimensions, défauts éventuels et demandez des photos supplémentaires si besoin. Et enfin, ne sortez jamais de la plateforme pour payer. Il faut toujours privilégier les systèmes de paiement sécurisés qui sont proposés. Parce qu'en matière d'occasion en ligne, la bonne affaire commence toujours par un minimum de prudence.
1: Merci beaucoup Elfège Tignel.

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3: Vous connaissez Hypatie ? Grande figure de la science et de la philosophie antique, elle est la première scientifique dont l'existence est attestée. Hypatie naît en Égypte vers 360. Elle est la fille du mathématicien Théon d'Alexandrie. On ignore qui est sa mère. Dès son plus jeune âge, elle développe un intérêt pour les sciences et la philosophie. Philosophe, mathématicienne, astronome et enseignante influente dans l'Alexandrie des 4e et 5e siècles, elle est une des premières femmes de l'histoire des sciences. Commentatrice de textes majeurs tels que les arithmétiques de Diophante d'Alexandrie, elle est la chef de file de l'école néoplatonicienne d'Alexandrie. Elle étudie de nombreux manuscrits, dont certains uniques au monde, qui font la gloire de la bibliothèque d'Alexandrie. Femme de lettres, elle travaille notamment sur les écrits de Ptolémée. Enseignante, elle participe activement à la diffusion des sciences. Philosophe, elle a une grande influence politique dans sa cité. On ne connaît quasiment rien de sa philosophie, mais on sait qu'elle portait le grand manteau propre aux philosophes grâce à de nombreux témoignages antiques. Astronome, elle fabrique des instruments scientifiques. Elle met notamment au point l'astrolabe planisphérique, qui permet de calculer sa position géographique par rapport aux étoiles, particulièrement utile aux marins. Avec ses expériences, elle entrevoit l'orbite elliptique des planètes errantes, qui sera confirmée 1200 ans plus tard, ouvrant une nouvelle ère en astronomie dans laquelle les mouvements des planètes peuvent être prédits. Elle ne s'est jamais mariée et consacra sa vie à la connaissance et à la transmission. Elle fut assassinée d'une manière horrible par des fanatiques chrétiens en 415. Figure de victime des superstitions pour Voltaire, elle est pour d'autres une icône féministe. C'est une femme scientifique et philosophe non mariée, c'est une sorcière. Elle est aussi un sujet récurrent dans les arts, peinture, BD, cinéma. Elle serait la femme vêtue de blanc dans le célèbre tableau de Raphaël, l'école d'Athènes. Les expériences sur la gravité, réalisées par Galilée dans la tour de Pise à la fin du XVIe siècle, avaient déjà été conçues et partiellement réalisées par Hypatie.
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1: À quelques heures d'un match amical contre l'équipe du Mans, les joueurs de l'ADEA Blois Basket s'entraînent sur un terrain qu'ils foulent depuis quelques semaines seulement, au cœur du centre de performance VSF Sport.
2: Ce lieu, je l'apprécie parce que déjà, ça fait 5 ans que je suis au club.
1: Timothée Vergia, joueur professionnel à l'ADEA Blois Basket.
2: Là, ça apporte un peu un vent de fraîcheur, un peu de renouveau pour sortir de la routine. Et puis, ça fait plaisir d'avoir des installations neuves, bien équipées, propres. Voilà, c'est plaisant.
1: Ce nouvel équipement, pensé autant pour le club que pour la ville, a été inauguré le 18 juin 2025, soit 7 ans après les premières discussions et esquisses du projet.
3: Voilà, c'est parti d'une feuille A4 en 2018.
1: Julien Monclar est directeur des opérations.
3: L'ADN de ce projet, c'est de faire converger le basket de haut niveau, la formation et les activités connexes qu'on pouvait imaginer autour. Donc un restaurant pour la partie conviviale, partage, la partie fitness, sport santé, un pôle médical, mais ça va sans dire. On reste un territoire carencé sur le sujet, donc on est très fiers d'avoir pu inclure un pôle médical dans le bâtiment.
1: Ce pôle médical fait partie des nombreux services proposés au centre VSF Sport, un lieu conçu pour être accessible à la fois aux joueurs professionnels, mais aussi aux citoyens. Julien Monclar nous explique comment les espaces ont été aménagés pour accueillir et faire cohabiter différents publics.
3: Il y a une rue intérieure qui est très circulante, qu'on veut accueillante. Il y a le restaurant, bien évidemment, il est ouvert au public, c'est un endroit de convivialité dans sa forme la plus évidente. La salle de sport, pareil, on est ouvert sur le public. Ce qu'on veut, c'est que les gens viennent faire du sport aussi sur ce site. Et puis le pôle médical, pareil, on accueille les gens. On est vraiment sur une fonction d'accueil. Et pour notre part, au niveau du club, on a quelques zones spécifiques qu'on souhaite ouvrir au maximum, notamment au milieu économique local.
1: Avec un tel équipement, premier du genre en France, le club que l'on surnomme parfois le petit poussé du basket français voit grand. Pour mener à bien ce projet, il a pu compter sur le soutien des collectivités territoriales, de la région Centre-Val de Loire, de la ville, de l'État et même de l'Union européenne.

0: Seignolle est président de l'ADA Blois Basket et il nous détaille le financement du centre.
1: C'est un projet avec une enveloppe financière de 6 millions d'euros. Il est clair que sans l'accompagnement des collectivités, à savoir le département qui, dans un premier temps, a fait l'acquisition de cette friche industrielle, nous a permis ensuite d'aller solliciter les autres collectivités. Donc le premier accompagnement, ça a été Aglopolis, qui a voté une subvention d'équipement de 500 000 euros. Ça a été la ville de Blois, qui a voté une subvention d'équipement de 150 000 euros. Ça a été la région, qui a voté une subvention d'équipement de 500 000 euros et qui surtout, à travers l'obtention des fonds FEDER, nous a permis de lever 2 millions d'euros. Alors les fonds FEDER, qui sont, comme vous le savez peut-être, des fonds européens.
0: Ces fonds européens de développement régional récompensent ici un projet exemplaire sur le plan environnemental, car le centre de performance VSF Sport, c'est d'abord et avant tout la transformation d'une ancienne friche industrielle d'un laboratoire pharmaceutique en un bâtiment conçu à partir de matériaux biosourcés, d'une isolation et d'une ventilation des espaces optimales et d'un raccordement au réseau de chaleur de la ville de Blois.
1: Je rappelle que lorsqu'on prend ce bâtiment, il est classé en catégorie énergétique F et on l'a mené en catégorie pas complètement A, mais très proche de la lettre A. Donc il y a eu un très très gros effort de fait concernant tout ce qui est environnemental.
0: Pour Paul Seignolle, ce nouvel équipement représente bien plus qu'un simple lieu d'entraînement. Il améliore le quotidien des joueurs de l'ADA Blois Basket et contribue à renforcer l'attractivité de tout le territoire.
1: Aujourd'hui, Blois est la seule ville et le seul club à pouvoir proposer un outil comme ça ouvert au public. Donc Blois est en train de faire la démonstration que quelle que soit la taille du club ou la taille de la ville, on peut apporter des éléments différenciants pour pouvoir permettre à des jeunes sportifs d'être très bien formés. Et puis ça donne aussi à la ville de Blois, au département et à la région, une image de dynamisme.
0: Et sur le terrain, les premiers à apprécier ces nouvelles infrastructures, ce sont bien sûr les joueurs eux-mêmes. La saison a repris le 13 septembre dernier, et Romuald Morency, qui entame sa deuxième année à Blois, savoure déjà de pouvoir s'entraîner dans des conditions qu'il estime idéales.
2: J'ai été en réflexion pour faire cette deuxième année de contrat et franchement, le fait de savoir que j'allais avoir accès à une structure comme ça a beaucoup joué et a beaucoup pesé dans mon envie de rester. Hâte de voir ce que va donner cette saison. Et en tout cas, on a de quoi bien travailler pour faire une belle saison.
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4: Les rues des Sawira sont riches de couleurs, de saveurs et de rencontres. Gladys est l'une d'entre elles. Assis autour d'un smoothie, nous prenons le temps de nous rencontrer. J'aime le timbre de sa voix. Gladys aurait pu être conteuse. Je la laisse nous conter son histoire de voyageuse.
5: Bonjour, là où je suis, un endroit de saveur. Ça s'appelle Juice. On boit les meilleurs smoothies que l'on puisse avoir à Essaouira. On est dans la fraîcheur de tous les fruits, tous les légumes de la ville, de toute la campagne des alentours. On prend un cocktail de vitamines et ça nous donne, juste par les saveurs, ça nous donne le goût de la vie à Essaouira.
4: Essaouira, voilà. Donc Essaouira, parle-moi un peu d'Essaouira. Où est-ce que c'est et comment est-ce que toi, Gladys, tu atterris ici, dans cette petite ville portuaire?
5: Ah, Essaouira, Essaouira. Une ville magique. Comment je suis arrivée ici? Après un long voyage dans le monde de 15 années, j'ai cherché un port d'attache pour me stabiliser tout simplement. Et puis en me baladant dans le Maroc, j'ai rencontré Essaouira. Je devais rester 2 jours, je suis restée 1 semaine, 10 jours. J'ai passé un coup de téléphone en France, je crois que j'ai trouvé l'endroit. Je viens prendre mes valises, préparer tout et je suis arrivée tout simplement. Essaouira, c'est une rencontre, c'est un envoûtement, c'est vraiment, on dit Essaouira reviendra. Toute personne qui vient à Essaouira le garde dans son cœur. C'est une tranquillité de vie, mais c'est aussi un décor exceptionnel au Maroc. Cette médina ne ressemble à aucune des autres médinas. Nous avons la richesse d'un port qui a été très important dans le monde, où on a rencontré des Arabes, des Portugais, des Espagnols, des Français. Depuis des centaines d'années, nous avons un mélange et aujourd'hui, la culture est d'une richesse mondiale. C'est ça qui fait aussi que je suis restée et que je reste encore.
4: Ah, Essaouira, donc bienvenue au Maroc avec Gladys qui va un petit peu nous parler d'elle, un petit peu de son parcours aussi. Donc je découvre qu'avant d'être expat, tu es voyageuse, tu parlais de 15 ans sur les routes du monde.
5: Oui, à me balader aux États-Unis, en Afrique, dans l'Océanie, dans l'Europe, à découvrir des peuples, à découvrir des cultures, à vivre. Toujours travailler et vivre dans le pays, ne pas être la française, mais être une citoyenne de mon endroit et vivre dans mon endroit.
4: Tu me parlais d'un voyage en Amérique, en Afrique, dans différents pays, mais j'ai envie de revenir un peu aux origines. Qu'est-ce qui a fait que toi, Gladys, tu décides un jour, tiens, je vais voyager, je vais voir ce qui se passe ailleurs. Parle-moi un peu de ton itinéraire personnel.
5: Eh bien, tout simplement, c'est ce que tu viens de dire, j'avais envie de voir ailleurs. Je suis née en Normandie, d'une famille très internationale, puisque ma mère est née au Sénégal, j'ai de la famille à Bora Bora, à Tahiti, en Allemagne, au Bénin. J'ai toujours vécu avec des tatis, des tontons, des grands-parents qui me ramenaient des souvenirs des pays où ils vivent. Et donc, pour moi, c'était évident que ailleurs, il y avait quelque chose et c'est très intéressant. Et je voulais goûter par moi-même et voir ce que c'est. Et puis on commence par un pays, on s'y sent pas forcément bien, je me sentais pas dans la philosophie américaine.
4: Avant de décrire pays par pays, oui. Donc toi tu voyages déjà en famille, alors avec tes parents, ou est-ce que la première fois que tu es partie, c'était seule?
5: Totalement seule.
4: T'avais pas en famille déjà pris le goût au voyage?
5: Non, parce que mes parents ont voulu stabiliser leur famille justement, ils sont restés en France. Et après c'est moi qui ai commencé à l'âge de 19 ans, 20 ans, à me dire je vais partir toute seule. Donc la première fois je suis partie 4 mois en Espagne, toute seule, tout simplement. Mais au retour, je n'avais pas passé un seul coup de téléphone, donc les parents étaient inquiets. Et puis, je leur ai décrit mon expérience. Et là, rassurés, ils m'ont laissé partir. Et puis, j'ai rencontré des gens, j'ai eu des opportunités. Et ça a tissé 15 ans de ma vie. Et ça a tissé voilà, ma richesse de cœur, comme on dit, tout simplement.
4: Est-ce que tu as envie de dire à tous ceux qui disent « Ah, mais moi, je suis seule, je suis une femme, j'ai peur ou c'est dangereux ?»
5: Des foutaises. Non, non, non. Tout est dans votre attitude. Nous sommes des femmes. Au Maroc, prenons cet exemple, parce que je vis ici maintenant. Au Maroc, c'est vrai que le regard que l'on pose sur une femme, c'est un regard bien évidemment charmeur. Un homme va essayer de vous charmer, bien évidemment. Mais comme à Paris. Après, tout est une question d'attitude. À partir du moment où vous montrez que vous êtes respectable, vous êtes respecté. C'est tout. Il faut savoir aussi s'habiller dans la culture. Moi, personnellement, je ne vais certainement pas montrer mes jambes, montrer mes seins, excusez-moi. Non, je ne suis pas à Miami. Je suis à Essaouira. Je m'habille comme à Essaouira. Et je suis respectée. Non, non, il faut surtout pas avoir peur. C'est une question d'attitude. C'est comme à minuit, dans une ruelle, à Paris, il faut savoir avoir le pas ferme et un regard aussi déterminé et personne ne va venir vous embêter.
4: Donc c'est un peu une fausse excuse que de se dire « moi je ne voyage pas seule parce que je suis une femme ».
5: Oui, j'ai vécu au Nigeria, au Bénin, en Côte d'Ivoire, j'ai fait Mayotte, l'île Maurice, la Réunion, j'ai fait les Canaries, j'ai fait la Californie, j'ai fait l'Espagne, la Grèce, l'Autriche, la Suisse, l'Italie, tout, toute seule. Toujours toute seule. J'ai rencontré des compagnons de voyage, mais qui n'ont été là que quelques mois. Mais mes départs et mes arrivées ont toujours été seuls. Et après, encore une fois, dans la question, dans votre attitude, comme vous êtes respectable, vous avez des bonnes personnes qui viennent avec vous et qui vous aident à construire votre vie sur place. Et là, c'est encore plus enrichissant parce que vous êtes dans la société. Et là, vous apprenez encore plus sur vous et sur l'humain. Parce qu'on rencontre toujours des gens avec des cultures différentes et ça vous donne le sens de l'humanité globale. Et ça, c'est exceptionnel. Oui, j'invite, bien évidemment, j'invite toute personne à voyager et une femme seule n'a pas à avoir peur.
4: Alors le voyage, c'est un mot, comment tu le définirais et quelle a été ta démarche dans le voyage? Quelle a été ta quête ou ta recherche? Qu'est-ce que c'est que pour toi voyager?
5: Ah ah ah, très belle question. Je pense qu'au début, c'était une envie d'émancipation. D'émancipation de la famille, peut-être de prouver à mes parents que j'étais grande, que je pouvais me débrouiller toute seule. Et puis les voyages et les années avancent, et puis on est plus dans la curiosité, dans l'envie d'aller voir ce qui se passe. Là, par exemple, je suis à Essaouira, mais dans ma tête, j'ai envie d'aller voir ce qui se passe en Inde. J'ai vraiment envie, il me manque ce pays-là. Mais comme j'ai un autre objectif de vie, je ne vais pas y aller tout de suite, j'irai juste en vacances. Je n'irai pas forcément pour vivre. Donc, on part de quelque part de l'émancipation en étant jeune. Après, on va dans la curiosité. Et puis après, on va dans l'intérêt. Parce qu'il faut se nourrir, il faut travailler. Donc, comme vous avez déjà prouvé votre capacité par d'autres métiers, enfin d'autres projets, on va vous inviter sur d'autres projets dans le monde. Et puis, vous prouvez encore de votre capacité de travail. Et puis, on vous invite sur un autre projet qui n'a rien à voir ailleurs dans le monde. Et puis ensuite, on entend parler de vous. Et puis on vous appelle, un inconnu vous appelle et vous osez dire « Ok, j'arrive ». Et voilà. C'est-à-dire que, je reviens sur ce qu'on disait tout à l'heure, si on vit sans la peur, il y a beaucoup, beaucoup d'opportunités qui arrivent à nous. Voilà.
4: Donc tu es en train de me dire que tu n'es même plus obligé de rentrer pour gagner ta vie, pour pouvoir revoyager. Tu as réussi à trouver un modèle économique qui te permet de vivre en voyage.
5: Oui. Alors bien évidemment, je ne suis pas ultra riche, je n'ai pas de gros comptes en banque, je n'ai pas de maison à moi, pas encore. Mais je vis extrêmement bien et c'est vrai que quand je vois mes amis qui ont des biens matériels, ils sont dans des préoccupations importantes que moi j'ai la chance de ne pas avoir. Quelque part, je me dis la vie c'est toujours un choix de contrainte. On peut très bien vivre sans être dans le modèle de la quête de l'argent et voilà.

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4: C'est vrai que c'est un petit peu le modèle qui est imposé partout sur la planète, hein, c'est ce développement économique et matériel. On nous fait croire qu'être, c'est avoir, hein, que le bonheur est matériel. Aujourd'hui, heureusement, beaucoup de gens mènent une réflexion qui vont dans la décroissance ou dans le sens de la sobriété heureuse. Comment est-ce qu'on peut retrouver le bien-être sans avoir toutes ces possessions matérielles qui, quelquefois, créent l'attachement et créent la souffrance. Donc toi, c'est chouette, tu l'as vécu, tu le vis au quotidien.
5: Pour résumer un petit peu, c'est apprendre la différence entre l'utile et l'essentiel. On veut nous faire croire qu'il y a des utiles. On veut nous faire croire que c'est utile, c'est même voire essentiel d'avoir une maison, un frigo, un crédit, une voiture et tout ça. Non, l'essentiel, c'est de vivre bien dans sa vie à soi. Alors si j'ai besoin d'avoir la maison, le crédit pour être heureux, je le prends. Mais est-ce que c'est vraiment par ça que mon bonheur est global? C'est là la question qu'il faut se poser. Tout simplement.
4: Qu'est-ce que tu recherches aujourd'hui, Gladys?
5: Le père de mes enfants. Non, je cherche... Voilà, j'ai passé la trentaine, donc je cherche aujourd'hui à avoir la stabilité familiale, transmettre ce que j'ai dans le cœur, ce que j'ai appris à des futurs citoyens du monde, surtout actuellement dans ce monde où les gens vivent de plus en plus dans la peur de l'autre, alors qu'on est tous une seule et même famille humaine. Ouais, j'ai envie d'avoir des enfants et de fonder une famille heureuse, sobre, dans une ligne de sobriété heureuse, tout simplement, ouais.
4: Ici à Essaouira ou ailleurs, où tu sais pas?
5: Inch'Allah, Essaouira. Inch'Allah, on ne sait pas. Je sens que vraiment c'est le port. Ici, nous avons tous les critères essentiels pour bien élever son enfant. Nous avons des bonnes écoles. Nous avons une excellente alimentation. Quasiment tout est bio. Quasiment tout est bio. Nous utilisons extrêmement peu d'engrais. Les fruits et les légumes qu'on achète au marché viennent directement du petit paysan, qui lui n'a pas forcément l'argent d'avoir de l'OGM et d'avoir de l'engrais. Donc, ça nous rassure. Le poisson, il ne vient pas de la pisciculture. Il est pêché ici par les petites barques et on peut attendre que le pêcheur arrive avec sa barque et l'avoir frais. Il est encore tout rigide. Le bœuf, vous pouvez aller voir le fermier et lui dire, voilà, ce bœuf-là, on va être 5 ou 6 à l'acheter. Tu vas le nourrir comme ça, comme ça, comme ça. Et on peut acheter notre bœuf. Après, on demande à notre boucher de le dépecer et on fait notre séparation. Comme à l'ancienne. Comme dans nos campagnes françaises, on a gardé la proximité à la terre qui, pour moi, est une essentialité dans la vie. Les enfants, il faut bien les nourrir, déjà. Il faut bien les éduquer, premièrement. Ensuite, à Essaouira, on a gardé le rapport humain. Si je suis... Ici, les gens savent que je suis seule. Si je suis malade, la voisine va venir taper à ma porte. « Hé, qu'est-ce qui se passe? T'es pas bien? Tu veux de l'aide ?» Jamais on ne pourra vous laisser seul. Et c'est aussi une sécurité sociale. Pas sécurité sociale comme on l'entend en France, mais une sécurité de société, de se savoir accompagné, de vivre dans une communauté. Voilà, donc la question, est-ce que c'est là que je souhaite, Inch'Allah, oui, c'est là que je ferai ma famille, Inch'Allah, mais toujours Inch'Allah.
4: Et en France, tu n'as pas retrouvé cet équilibre, cette communauté dont tu parles?
5: Non. Non. Directement, non. J'ai toujours l'épisode de la canicule. À cette époque-là, je vivais en Espagne et je me souviendrai toute ma vie. J'étais en train de prendre mon petit déjeuner et une amie arrive, elle me dit « Oh, tu sais, ça va que passe à un pays ?» Je dis « Non, tu sais ce qui se passe ?» Je dis « Non, qu'est-ce qu'il y a ?» Elle me fait « Mais t'as pas honte de ton pays ? No tiene vergüenza de tu país ? Vous laissez vos vieux mourir ?» Comment j'étais gênée. Comment j'étais gênée. Ça, c'est un signe d'avoir perdu le lien social. C'est un signe d'avoir déshumanisé notre société. C'est quelque chose qui... Non, ça ne se fait pas. Et aujourd'hui, quand je rentre en France, que je vois le regard de certaines personnes, le regard de haine de certaines personnes dans le métro sur des personnes qui portent le voile ou qui portent la kippa, et je me dis, mais c'est des humains. Toi, tu peux être athée, ils te respectent. C'est juste... Laisse faire, ça sert à rien de se taquiner sur des choses comme ça, alors que l'important, c'est que les hôpitaux en France sont en train de tomber. Le niveau scolaire en France est en train de tomber. Il y a de plus en plus de gens qui sont à la rue. Et moi, j'ai vu les vieux faire des poubelles. C'est ça, il faut ouvrir les yeux là-dessus. Et là, tu viens m'embêter sur une histoire de kippa.
4: Ta conscience, ce que tu vois, ta vision du monde aujourd'hui, tu l'as acquis grâce au voyage ou c'est quelque chose que tu nourrissais déjà quand tu étais en France?
5: Ma conscience? Alors là, la réponse, je ne sais pas. Est-ce que c'est parce que j'ai une conscience qui s'est révélée et que j'ai voulu partir? Mais en tout cas, une chose est sûre, c'est les voyages qui font qu'aujourd'hui, j'ai conscience de ces problématiques parce que je suis allée voir, je suis allée comparer et que, oui, les Européens et les Français sont des enfants gâtés, ils ont tout, tout. En France, j'ai l'habitude de dire, en France, on a tout et on fait rien avec. En Afrique, on n'a rien et on fait tout avec. C'est ça. Et donc moi, j'ai pas envie de vivre avec des gens qui voient pas ça, parce que sinon mon esprit et ma conscience, comme tu dis, est toujours en combat pour pouvoir aller contre l'ignorance des gens. Et puis ça sert à rien, puisque de toute façon leur esprit est orienté dans un endroit et j'ai pas le temps, j'ai pour ça, j'ai mon bonheur à construire et donc bien évidemment je ne vois plus la France comme étant une terre pour moi. C'est mes origines, je ne renierai jamais ça. Je suis française normande et fière de l'être. Mais avant tout, je vis dans une globalité mondiale.

0: J'aime bien cette phrase. En France, on a tout, mais on fait rien avec. En Afrique, on a rien, mais on fait tout avec. Ça me fait penser aussi à cette phrase de « En France, on a une montre, mais on n'a pas le temps. Et en Afrique, on n'a pas de montre, mais on a le temps. »
1: Et c'est exactement ça. C'est exactement ça. C'est l'essentialité de la vie. Et regardez, revenons à l'origine, revenons au centre de ce qu'est vraiment l'être humain et ce qu'il doit faire de sa vie, c'est tout. Mais c'est vrai qu'on a une globalité mondiale qui est économique, qui a un jeu de pouvoir. Et qui, évidemment, c'est vrai que les sociétés ont été aveuglées. Aveuglées, je pense, par des manipulations de communication, par des journaux qui disent que du pas bien et qui oublient de mettre en lumière les bonnes intentions. Et au fur et à mesure, ben, voilà, on perd même son esprit critique. Ce qui est quand même absurde de perdre son esprit critique, sinon pourquoi on est doué d'intelligence ?
0: Moi, ce que j'aime beaucoup dans les voyageurs que je rencontre, c'est cette notion de peur. C'est vrai qu'aujourd'hui, les médias sont là pour canaliser quelque part une société, hein, pour qu'on soit docile, et les peurs sont un excellent moyen de contrôler les populations, hein, pour les empêcher d'aller voir ailleurs. Et à travers l'émission radio Regarde ailleurs, celle qu'on est en train d'enregistrer ensemble, ce que j'aime mettre en avant, c'est que non, vivre autrement, c'est possible. Et souvent, les expats ou les voyageurs le prouvent. Souvent en France, on me dit oh, mais voyager, voyage, vacances, moi j'ai pas d'argent, je sais pas. Donc toi, tu me disais qu'en fait, la richesse, elle est pas matérielle et qu'on peut très bien vivre de ces voyages. Donc comment est-ce que tu fais ? Donne-nous quelques astuces, parle peut-être un peu de ton parcours et des moyens que tu as pu trouver pour rester plus longtemps sur certains pays et générer ce modèle économique suffisant pour pouvoir continuer à voyager.
1: Eh bien, écoute, on va pas aller très très loin, on va parler du Maroc. J'ai pris un vol très peu cher par la Ryanair. Tout simplement, les vols sont vraiment, vraiment à rien du tout. Je crois que c'était 60 euros. J'ai pris mon sac à dos, j'ai fait du stop, j'ai fait du bus, j'ai fait du taxi collectif. Donc ça va vous coûter 8 euros, 3 euros, 2 euros. Rien du tout, un sourire. Toujours sans la peur, bien évidemment. Et puis à Essaouira, j'ai eu la chance, j'ai vraiment, vraiment, vraiment eu la chance de rencontrer quelqu'un qui m'a permis d'avoir un logement vraiment pas cher. Donc j'avais évidemment un tout petit peu d'argent de côté, j'avais 500 euros en poche. Mais ici, avec 100 euros par mois, on peut avoir un petit appartement et quelque chose de bien. Donc je me suis débrouillée comme ça au début. Et puis, ben, faut oser, faut se bouger. Et ben, j'ai fait un travail d'hôtesse dans un hôtel, j'ai fait un travail de guest relations dans un autre hôtel. Là, en ce moment, puisqu'on m'a vue travailler dans ces deux postes, on m'a appelé pour travailler sur toute la logistique d'un événement du Festival des Andalousies Atlantiques qui réunit des artistes judéo-musulmans dans un message de paix. Donc là, j'ai réussi non seulement à concilier ma conscience et mon estomac. Tout simplement, j'ai réussi à gagner un tout petit peu d'argent, suffisamment pour continuer à chercher et payer mon loyer encore pendant quelques mois. C'est pas énorme, mais ça me permet d'avancer plus loin. J'ai réussi à économiser assez d'argent pour au cas où je puisse payer mon médecin s'il m'arrive quoi que ce soit. Parce que ça aussi, c'est une sécurité dans un pays. Donc tout est calé. Ah, c'est sûr que j'ai pas d'argent pour me faire des gros restaurants. Je vais pas m'acheter des chaussures à 200 euros. Mais ça me suffit. Vous voyez ? C'est ainsi.
0: Donc le Maroc et Essaouira, c'est vrai que tu parlais de musique, différents festivals. Peut-être qu'on va revenir un peu sur ce qui se passe ici, parce qu'il y a aussi un festival qui est bien connu en France, c'est le festival de musique Gnawa.
1: Oui, oui, le festival Gnawa, qui est un énorme festival. Il draine je ne sais plus combien de centaines de milliers de personnes. Le Gnawa, c'est une musique de trance. C'est vraiment une musique qui est issue de l'immigration africaine, dont le berceau est Mogador, Essaouira. Mais on a également un festival de musique classique qui s'appelle le Festival des Alizés, où là, on est sur de magnifiques orchestres qui viennent jouer. Parce que pour un artiste, jouer à Essaouira, c'est aussi un petit peu les vacances. Donc en général, les invitations sont reçues. Et puis ce festival des Andalousies Atlantiques, qui est là vraiment depuis 11 ans, on est sur un message de paix. Cette année, donc, j'ai travaillé sur l'organisation, on a reçu des délégations de Palestine, d'Israël, de France, juifs, musulmans, on a eu des colloques exceptionnels, extrêmement enrichissants. Il y a un livre de 800 pages qui est sorti sur la culture judéo-musulmane qui démystifie les raisons de conflit entre les deux religions, qui met en miroir chaque élément vu par les musulmans, vu par les juifs. Voilà, ici à Essaouira, on a la musique, mais grâce à la musique, on diffuse des messages beaucoup plus fort. Ici, on a des juifs, des musulmans et des catholiques. La ville a été construite par eux. Nous sommes l'exemple. Et c'est vrai qu'en ayant vécu à La Réunion où le syncrétisme religieux est évident et qu'on le vit au quotidien dans chaque famille, ici c'est pareil. Ici vous allez retrouver des grandes familles judéo-musulmanes. C'est comme ça. Et je trouve que moi je suis très fière d'avoir travaillé sur ce festival parce que, ouais, enfin, on peut montrer, mettre en lumière que tous ces conflits sont idiots. Parce que depuis toujours, on a tous vécu ensemble.
0: La musique pour apporter la paix, c'est sûr que c'est chouette pour rassembler les gens. Lors de ce festival dont tu parles, donc le festival de musique andalouse, il s'adresse à qui ? T'as beaucoup de Marocains, des gens de la ville ? Qui c'est qui va venir sur ce genre d'événement ?
1: Oh là là ! Évidemment, énormément de Marocains. Marocains, juifs et musulmans. On a eu énormément de personnes qui sont venues de la France. Vraiment, aussi. On a eu des Palestiniens, comme je vous ai dit. Auprès, dans le public, c'est vrai que le public était un public essentiellement marocain. J'ai eu quelques... C'est vrai que j'ai vu des Espagnols, mais je pense que c'était des gens qui étaient en tourisme ici et qui en ont profité. Puisque les Espagnols, l'Andalousie Atlantique, c'est aussi leur musique à eux. Parce qu'on a eu un groupe de Séville, notamment. Voilà, non, mais je pense que c'est plus aujourd'hui encore un public national. OK ? Le Gnawa, c'est l'international. Le Gnawa, ça draine des gens du monde entier. Du monde entier. De Sud-Amérique, d'Amérique du Nord, du monde entier. Ça, c'est... Vivre Essaouira à ce moment-là, c'est une autre image aussi. Là, la carte postale est complètement différente.

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4: Qu'est-ce que c'est que la vie d'expatrié ?
5: Alors, moi, c'est un petit peu particulier parce que j'ai jamais été très enclin au communautarisme français. Même quand je vivais à Abidjan, au tout début, j'avais un appartement derrière la pâtisserie Paco que toute personne à Abidjan connaîtra, tout Français connaîtra. Et je suis pas restée longtemps. Je suis allée vivre dans un ghetto où l'imam est venu me parler en me disant « Qu'est-ce que tu fais là, toi ? T'es la seule blanche. » Voilà. Je travaille l'intégration dans la société. Et ensuite, je vais vers les Français qui sont déjà dans cette société. Parce qu'il y a un certain communautarisme qui est très très facile. Donc maintenant, oui, j'ai des amis français, bien évidemment, mais ce n'est pas ce que j'ai recherché au tout début. Voilà.
4: Tu me parles plutôt de l'Afrique, en fait, dans les pays dans lesquels tu as voyagé. Est-ce que tu as été aussi un peu en Asie ? Et pourquoi plus l'Afrique que l'Asie ?
5: À l'Asie, je ne suis pas encore allée. Ça va venir en vacances. Voilà. L'Afrique, de par mes origines, maman est née au Sénégal. Moi, j'ai toujours vu papy, quand il nous recevait près de la cheminée, il était sur son trône avec un pot de mouton. J'ai grandi avec des poupées africaines et des tresses dans les cheveux. Mes poupées étaient noires. J'étais la seule de l'école à avoir des poupées noires et des tresses dans les cheveux, alors que je suis blonde aux yeux bleus. Non, et c'est quelque chose, je crois, qui est dans mes gènes, dans ma vie personnelle. Ma vie personnelle, c'est vrai. J'ai découvert l'Asie en travaillant avec des moines bouddhistes à La Réunion. Et ils m'ont donné envie d'aller chercher cette autre philosophie. Et je sais que ça reste en moi. L'Amérique du Sud aussi, je veux la voir parce que je pense que là, la nature va me donner une claque. Oui, il y a encore des envies de voyage. Mais comme je disais, plus en vacances cette fois-ci, avec la famille. Inch'Allah.
4: Tu as trouvé ton port d'attache hein, ici à Essaouira. Au Maroc, une ville lumineuse et bleue. Moi, c'est le bleu que je vois partout. Donc voilà, bienvenue à tous à Essaouira. Et la prochaine fois que je viens là, tu seras là ou tu seras ailleurs en voyage ?
5: Je reste ici. Alors dans la semaine qui vient, je vais voir quand même ma famille pour une petite dizaine de jours. Je vais manger la bonne cuisine française. Et je reviens à la maison, chez moi, ici, bien sûr. Et puis après, on verra. On verra. Vous savez, ici... Inch'Allah, si Dieu le veut, ce sera. Et il y a tellement de surprises dans la vie que ça sert à rien de figer son esprit sur quelque chose. Laisse faire et tu verras.
4: Bienvenue dans le voyage et bienvenue au Maroc. Merci Gladys.
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0: Bonjour à toutes et à tous et bienvenue dans cette nouvelle édition d'À la barbe du globe pour laquelle nous avons le plaisir d'être en compagnie de Lorenzo Naccarato, un musicien qui a décidé de célébrer le monde des oiseaux en partant sur la route avec son piano sur près de 10 000 km. Bonjour Lorenzo et merci beaucoup d'avoir accepté cette invitation.
1: Bonjour.
0: Alors Lorenzo, vous êtes pianiste-compositeur et vous avez en septembre 2024 entrepris donc un voyage un peu particulier sur la route de migration des oiseaux de la mer Baltique en Allemagne jusqu'au Sénégal. Vous avez avec votre piano accompagner cette migration des grues cendrées, un voyage poétique ponctué de concerts et de représentations et bien évidemment de rencontres. Alors ces 10 000 kilomètres que vous avez parcouru avec votre camionnette, je n'ai pas tout de suite réalisé, mais c'était avec un véritable piano, un piano droit que vous l'avez entrepris.
1: Tout à fait, le piano s'appelle Italo, c'est un petit clin d'œil à l'auteur italien Italo Calvino qui m'a beaucoup inspiré et accompagné pendant mon voyage aussi. Et oui, on s'est déplacé avec un petit fourgon, un Peugeot Boxer, qui lui aussi a un petit nom puisqu'il s'appelle Marcellino. Comme ça, vous connaissez toute l'équipe de ce périple.
0: Alors, un périple de plusieurs mois au cours duquel vous avez proposé votre spectacle Murmuration, qui fait référence à ce phénomène fascinant, à des nuées d'oiseaux que l'on peut parfois observer. Est-ce que vous pouvez nous en dire plus? Qu'est-ce qui a mis finalement le monde des oiseaux au centre de votre démarche?
1: Alors la murmuration, c'est le nom qu'on donne aux nuées des étourneaux en particulier. Donc c'est un phénomène de déplacement collectif qui peut à certains égards rappeler les bancs de poissons, par exemple. Moi, ça a été la première entrée sensible vers le monde des oiseaux. J'habite à Toulouse. Toulouse est une ville qui est particulièrement connue pour recevoir et être témoin des nuées des étourneaux, au point qu'il existe même un pôle de chercheurs scientifiques basé à Toulouse qui étudie ce phénomène, plutôt du point de vue de l'intelligence collective. Moi, je me suis intéressé à la murmuration parce que ça me semblait être un objet très parlant, très représentatif de ce que je recherche comme état quand j'improvise en musique. Quand j'improvise à la fois seul, je suis aux prises avec une nuée d'idées et j'essaye de m'orienter au milieu de tous ces possibles. Mais aussi quand j'improvise en groupe, on se plonge quand on improvise dans un état d'écoute particulièrement active. Et je trouvais l'image d'une nuée d'oiseaux très représentative et très poétique pour évoquer cet état que je recherche.
0: Alors cette image que vous évoquez, on va revenir évidemment à votre voyage, elle entre aussi en résonance avec votre dispositif que vous avez déployé sur ce piano que vous avez embarqué, car vous utilisez différents magnétophones pour enregistrer et faire des boucles sonores.
1: C'est juste, je me suis intéressé donc au comportement des étourneaux en vol, et pour ça je suis rentré en contact avec notamment des chercheurs basés en Italie à Rome, à la Sapienza, qui ont remodélisé en 3D le comportement des étourneaux en vol. Et à partir de leur modélisation, ils ont pu mettre en valeur un principe de déplacement qui est que dans la nuée, chaque individu, il a toujours une conscience de ses 6 voisins les plus proches. Et c'est en fonction de la trajectoire empruntée par ses voisins proches que lui-même va choisir sa trajectoire. Ben moi, je l'ai réinterprété ou je l'ai réassemblé à travers un instrument un peu particulier que j'appelle un piano cassette. Il s'agit d'un piano droit sur lequel se sont posés plusieurs magnétophones cassettes. Donc, quand je joue, je suis devant mon piano, il y a 6 magnétophones qui me font face et sur lesquels j'enregistre des petites boucles, des petits fragments de musique en temps réel. C'est une sorte de grosse loop station analogique.

0: C'était donc un court extrait de votre morceau Rewind qui nous illustre assez bien cette recherche de ce piano cassette qui vous a accompagné sur la route.
1: Ouais, Rewind, c'est un morceau dans lequel j'utilise en particulier une fonctionnalité que permet l'utilisation de ces vieilles machines. C'est le fait de lire la cassette à l'envers, d'où le titre Rewind. Et aussi wind comme le wind, le vent qui m'a beaucoup accompagné pendant toute la traversée du Maroc jusqu'au Sénégal. Voilà pour le titre. Je pense que c'est un morceau où on perçoit assez immédiatement déjà le goût de la bande magnétique avec toutes ses imperfections, toute son instabilité. On entend il faut vous imaginer des petites cassettes dans lesquelles j'ai enlevé la bande originale pour réinsérer une boucle de bande scotchée à elle-même. C'est-à-dire qu'on prend des ciseaux, on coupe la bande, on met un petit morceau de ruban adhésif pour la coller en forme de boucle, et puis on réinsère ça dans notre cassette, et c'est ce qui crée un sample préhistorique. Donc cette manipulation-là, elle comporte forcément une perte de perfection, plein de défauts, plein de fragilités. La bande qui saute un petit peu, et tout ça immédiatement, moi ça me plonge dans une sensation de souvenir, de mémoire imparfaite, et quelque chose de très touchant, quoi.
0: Alors, je le mentionnais en début d'émission, vous êtes donc parti de la mer Baltique pour aller jusqu'au Sénégal. Comment est née l'idée de ce projet, de suivre cette route de migration, de se dire, ok, je prends mon piano droit et je file?
1: C'est vraiment de multiples questions qui ont convergé vers une autre grande question qui était, est-ce que je vais y arriver avec ce voyage-là? Est-ce que je peux suivre une route animale? Est-ce que je peux faire exister des moments de concert ou des moments de musique dans des contextes très différents? Je dirais qu'une des premières questions, elle a émergé au moment du confinement, et elle concernait d'une manière assez globale ma capacité à continuer à vivre en tant que musicien dans la société. Quelle forme ça pouvait prendre? Quelle place aujourd'hui pouvait être occupée par un musicien, un compositeur? De quelle manière son œuvre, elle peut exister? Est-ce que c'est une existence purement numérique, purement virtuelle? Ou est-ce qu'à notre époque, on peut encore imaginer une grande mobilité? Est-ce qu'on peut encore imaginer des voyages de tournée? Et si oui, de quelle manière les faire d'une manière assez vertueuse, consciente aussi de l'impact environnemental que ça peut comporter, le fait de se déplacer pendant de longues périodes? Bon, plus globalement, je pense que s'inspirer des oiseaux dans notre manière d'habiter le monde, c'est probablement une bonne idée. Ça nous invite à chercher une forme de légèreté, et j'en avais sûrement besoin. Donc les oiseaux, ils m'ont inspiré ce voyage, et ils m'ont aussi guidé vers une expérience de plus grande légèreté.
0: Alors on imagine évidemment ce périple, ça a été aussi l'occasion d'observer ces grues cendrées.
1: Ouais, tout à fait. J'ai fait la même route que les grues jusqu'à l'Andalousie, depuis la mer Baltique jusqu'au sud de l'Espagne. Et notamment en France, dans les Landes, j'ai fait une étape d'une semaine à la réserve naturelle d'Arjusan, qui est un des grands points d'étape pour les grues cendrées. Donc il faut s'imaginer un site peuplé de plusieurs milliers de grues, avec une tour d'observation, et moi qui peux le matin amener mon piano au pied de la tour d'observation, jouer pour les publics, amener ma petite cafetière, parce que je suis quand même à moitié italien, donc me déplacer avec la cafetière, c'était un must. Donc préparer le café pour une trentaine de gens qui venaient à l'aube observer le début de journée des grues et écouter de la musique. Voilà, ça a été des moments de vraie poésie, quoi.
0: Et comment est-ce que le public réagissait finalement à tes concerts, à tes spectacles, en voyant débarquer ce piano parfois au milieu de nulle part?
1: Ouais, bah écoute, il y a eu globalement une vraie adhésion, parce que je pense que juste l'image d'un pianiste qui veut se déplacer en suivant des oiseaux, ça raconte déjà beaucoup de choses. Et ça reste en tête. J'ai une mini anecdote qui m'est arrivée hier, que je peux partager avec les auditeurs. J'ai été passer les vacances de Pâques avec la famille de ma copine. On s'est retrouvés sur l'île de Noirmoutier. Et sur la route du retour, puisque moi j'habite à Toulouse, donc entre Noirmoutier et Toulouse, je me suis arrêté boire un café sur une aire de service. Et puis, en faisant la queue à l'heure de service, il y a une petite dame retraitée avec son mari qui s'arrête devant moi. Elle me dit « Matou, elle est smoothie, quoi ?»« Mais toi, t'es un musicien ?» Et je dis « Mais tout à fait, madame, je fais du piano. » Elle dit « Mais oui, c'est toi qui suis les oiseaux avec ton piano. » Et alors, cette dame-là, elle était dans mon public à Valence, en Espagne. C'était un de mes derniers concerts du voyage. C'était fin janvier. J'étais sur la route du retour pour revenir à Toulouse. Et j'ai joué au Jardin botanique de Valence. Et d'imaginer qu'une dame comme ça, elle puisse me reconnaître et avoir immédiatement l'image de « Mais lui, bien sûr, c'est le pianiste qui se déplace avec son piano et qui accompagne la migration des oiseaux. » Bah, tu vois, c'est gagné, quoi. Quand je

0: Alors on vient d'écouter un extrait d'une de vos représentations, on est en Espagne en automne 2024, hein, c'est ça?
1: Oui, là le piano il est au milieu d'un espace très féerique, c'est dans une petite ville espagnole qui s'appelle Malpartida de Cáceres, et qui a notamment été un lieu de tournage pour Game of Thrones. Donc là on est dans un parc qui s'appelle Los Barruecos, et où il y a des énormes rochers millénaires qui, avec l'érosion, prennent des formes très douces, très arrondies. Et c'était la fin de journée. J'avais sorti le piano au milieu des énormes rochers. Et puis, vous l'entendez, il y avait plein d'oiseaux Malpartida. C'est en particulier la ville européenne des cigognes. Et c'était une des grandes étapes de mon voyage. Et là, je suis en train de jouer stanza. Stanza, c'est un mot italien qui signifie la chambre. Et là, il s'agit d'un morceau très cocon, très réconfortant, tout doux, dans lequel je dispose mon écharpe à l'intérieur du piano pour rendre un son très feutré.
0: Ouais, ton piano, il est un peu préparé. Il y a tous des ustensiles comme ça qui sont un peu coincés.
1: Ouais, c'est ça. Je me suis beaucoup amusé à insérer des objets insolites entre les marteaux et les cordes pour modifier le timbre de mon piano. Il y a un morceau dans lequel j'utilise de la couverture de survie, par exemple, pour avoir un effet de bruitage, comme, je sais pas, des pas dans la neige ou bien des feuilles qui se froissent. Et pour moi, tout ça me fait penser à la fabrication d'un nid à l'intérieur de mon piano. Quand je rencontrais les écoles pendant le voyage, je leur disais, vous voyez, nous, les pianistes, on fait comme les oiseaux, on peut fabriquer un nid dans notre maison. Parce que le piano, c'est quand même une deuxième maison pour moi.
0: Alors après ces étapes espagnoles, vous êtes donc parti au Maroc en passant par la Mauritanie, si je me trompe pas, pour aller jusqu'au Sénégal.
1: Oui, tout à fait, ouais. J'ai longé toute la côte atlantique, donc c'était longue descente du Maroc, traversée du Sahara, passer la frontière pour arriver en Mauritanie, à Nouakchott, et puis imaginer comment par la route on peut rallier Saint-Louis du Sénégal, ce qui n'était pas une chose si garantie ou si aisée.
0: Et comment se sont déroulées ces étapes marocaines et mauritaniennes, tant avec le public que sur les routes?
1: Alors, pour parler de la réception, je pense qu'en Europe, quand j'arrivais devant des publics, que ce soit des enfants ou des adultes, hein, et que je leur disais, ben moi, vous voyez, je suis parti il y a 3 mois depuis le nord de l'Allemagne avec mon piano. Je pense pas que ça suscitait tellement d'émerveillement. C'est comme si la distance, elle ne parlait plus trop aux Européens. Et ce qui est finalement assez logique avec notre rapport à la mobilité et l'utilisation des avions qui détruisent toute notion de distance ou de temps long, quoi. Donc j'ai été heureux parce que

0: qu'en arrivant au Maroc, si je disais à des gens, je viens de l'Allemagne, il y avait une sorte de waouh, ah ouais, mais t'es fou, t'es parti d'Allemagne, mais c'est super loin. Et c'est le cas, c'est super loin. C'était infini cette route, c'était épuisant. Puis je mettais un point d'honneur à voyager de manière lente et à faire des étapes courtes. Donc j'ai vraiment eu tout le temps d'apprécier à quel point c'est infini la distance que font les oiseaux migrateurs. Donc ça m'a marqué, le fait qu'il y ait quand même une notion de distance beaucoup plus concrète et palpable une fois arrivé sur le continent africain à partir du Maroc. Et ensuite, sur le rapport au voyage, il y a aussi eu un vrai moment de bascule, je pense, puisque, bon, pour schématiser, tout le début de ma tournée de Toulouse jusqu'au nord de l'Allemagne, puis la descente en Andalousie, là, je devais répondre à des logiques de programmation, des logiques de fabrication de tournées très européennes et donc avec quand même une vraie anticipation. C'est des contacts qui ont été lancés peut-être 2 ou 3 ans avant le départ officiel. Globalement, j'avais un plan de vol très calibré. Je savais à chaque fois où être hébergé, à quel moment j'allais jouer, quelles écoles j'allais rencontrer. Donc j'avais une partition, quoi. Une fois arrivé au Maroc, là, ma partition, elle était beaucoup plus nébuleuse. C'est un deuxième voyage qui a démarré à Tanger. Et ça s'est beaucoup plus construit au jour le jour, avec un réseau d'enseignants au Maroc, des profs de biologie qui ont été conquis par ma démarche, qui ont trouvé ça à la fois très poétique et engagé, le fait de vouloir célébrer les oiseaux et éveiller les consciences sur leur extinction, sur la disparition des habitats pour les oiseaux, à travers un discours artistique et musical. Bon, j'ai convaincu plusieurs enseignants marocains qui m'ont soutenu, qui m'ont proposé des points d'étape quasiment sur toute la côte, depuis Tanger jusqu'à Dakhla, au sud. Puis ensuite, une fois arrivé à Dakhla, là, j'avais un vrai moment de doute. J'étais absolument pas sûr de pouvoir franchir la frontière mauritanienne. J'avais pas cette expérience. J'avais peur parce que c'est quand même un passage de frontière particulier. Je sais qu'il y a une zone entre le Maroc et la Mauritanie qui est un no man's land où il y a des mines. Alors on a une sorte de tableau quand même assez angoissant quand on est arrivé au bout du Maroc et où on s'imagine mais comment je vais faire avec mon petit camion et mon piano? Est-ce que c'est vraiment possible de continuer ou pas? Voilà. Donc j'ai fini par trouver un contact d'un guide mauritanien qui s'appelle Cheikh l'Ancien. Qui fait le passeur, donc qui va recevoir des touristes au poste frontière à Guerguerat, côté marocain, et puis il les accompagne pour rouler sur le No Man's Land et arriver côté mauritanien et faire toutes les démarches à la douane, à la gendarmerie. Puis je suis allé à Nouakchott, et là à Nouakchott, l'autre question c'était quelle route choisir pour essayer d'arriver à Saint-Louis du Sénégal. C'était soit prendre un bateau à Rosso, qui est un bac, donc c'est une sorte d'énorme zone de trafic en tout genre, avec des passeurs qui peuvent assez facilement se faire de l'argent en me disant mais on va t'aider à faire les démarches et puis tu te retrouves complètement bloqué et c'est compliqué. Et l'autre option, c'était de faire une route de piste. C'est la route de Diama qui longe le parc naturel du Djoudj. Et j'ai opté pour cette option-là, qui était.
1: Et ça ressemble à quoi ces paysages?
0: On a une route relativement praticable et goudronnée jusqu'à 2 heures au sud de Nouakchott. Et puis là, on s'engage donc sur la route de Diama et on a une cinquantaine de kilomètres de piste. Donc là, c'est une piste qui n'est pas praticable à toutes les saisons. Puisque pendant la saison des pluies, cet axe il est plus utilisable. Moi, j'ai pu l'emprunter puisque j'y suis arrivé au tout début du mois de décembre. Et les paysages, on longe une réserve naturelle. Il y a des chants d'oiseaux pendant toute la route. Et puis moi, je roulais tellement doucement parce que j'étais tétanisé à l'idée de flinguer mon piano à l'arrière ou les magnétophones cassettes qui sont quand même des vieilles dames. Toute fragile. Alors, je roulais entre 10 et 20 km heure avec une route où ça fait doudou doudou doudou doudou. Tu vibres pendant 5 heures comme ça. Et j'allais tellement doucement que j'ai eu un concert de chants d'oiseaux pendant toute la matinée de cette route. Donc, c'était un moment vraiment suspendu. Très émouvant. Et puis, le sentiment d'un rite initiatique quand même, où pendant 5 heures à conduire mon camion, je sais pas, c'était un magnifique aboutissement de ma première route migratoire. Et puis, la présence des oiseaux qui me disaient, bien sûr, ça a du sens que tu sois là, que t'aies avalé tous ces kilomètres, tous ces efforts. Ces 4 mois de voyage, ils aboutissaient, c'était un concentré de plein de moments de souvenirs du périple et puis d'une énorme beauté à 15 km heure pour finir par arriver au Sénégal, quoi.
1: Et s'il y a un concert peut-être qui t'a marqué là au cours de cette tournée plus que les autres ou...
0: Bah, je peux quand même citer le tout dernier concert que j'ai donné. C'était le 21 décembre, parce que j'avais donné le premier concert officiel le 21 septembre, à côté de Rostock, sur la mer Baltique. Et j'ai réussi à finir le 21 décembre sur les rives du fleuve Sénégal. Et c'était particulièrement beau ce concert parce que l'endroit qui avait été choisi pour mon spectacle, c'était sur les rives du fleuve. Donc il faut trouver un moyen pour amener mon piano, les magnétophones cassettes, le son, la lumière, déplacer tout ça. En faisant 100, 150 mètres sur du sable. Et mon piano, il peut pas rouler sur le sable. Donc, on a dû le transporter à la main avec 9 techniciens de l'Institut français. C'est l'Institut français qui m'a accueilli au Sénégal. Je l'ai pas précisé, mais j'étais accueilli pour un moment de résidence là-bas. Et donc, on était 9 personnes à porter mon piano. C'était grandiose. Ça faisait vraiment une arrivée de grand sultan, quoi, pour mon piano italo. Et puis, l'endroit choisi était sous un arbre un peu tordu. C'était très graphique, l'emplacement de mon piano. On devine le fleuve en contrebas derrière moi. Et puis, c'était aussi une journée où il soufflait un vent de poussière, au Sénégal. Ils appellent ça le mboye, le vent. C'est ce qu'on appelle en Europe l'harmattan. Donc c'était une journée où il y avait de la poussière partout, mais ça donnait une teinte complètement, je sais pas, suspendue, surréaliste, un peu que des tons pastels, vraiment quelque chose de l'ordre de l'onirique et du rêve. Toute la journée, l'installation du piano dans le sable, hyper compliqué. Et puis finalement le soleil qui tombe au milieu du ciel complètement plein de poussière et de lumière pastel et mon concert. Ouais, j'étais rempli de beaucoup de fierté à ce moment-là.
1: Alors, on arrive malheureusement au terme de l'émission, mais peut-être qu'est-ce qui vous reste finalement de ce voyage? Est-ce qu'il y a aussi des suites que vous imaginez après avoir vécu cette expérience?
0: Ouais, il me reste bon déjà une vraie fierté d'avoir vécu ce voyage, d'avoir su, comment dire, fédérer autant de personnes autour. Parce que il y a eu des moments de solitude, et puis bon, c'est un projet qui est très intime pour moi, mais il faut vraiment vous imaginer que pour le réaliser, ça a été un concours de plein de personnes autour de moi qui m'ont beaucoup soutenu, qui m'ont porté, qui ont cru, parce que c'est quand même un projet de base assez chaotique, mais ça a reçu une vraie adhésion. Et donc, je m'intéressais aux nuées au tout début avec les murmurations. Et une vraie fierté, c'est que j'ai fabriqué une nuée autour de moi avec des personnes incroyables. Donc, ça, le sentiment d'avoir participé à initier une dynamique collective, une nuée, ça c'est quelque chose qui va continuer à me porter et qui va continuer à exister. J'aimerais en 2027 revivre cette route migratoire, mais cette fois-ci depuis l'Afrique subsaharienne jusqu'au nord de l'Europe, donc au printemps, et faire moi aussi une boucle en ayant vécu à la fois la migration de l'automne et celle du printemps. Il me reste aussi que c'est possible de suivre une espèce animale avec son piano et de voyager à leur rythme. Et c'est important qu'il y ait des gens pour dire que c'est possible d'avoir ce rapport-là au voyage et à la mobilité. Et c'est beau, ça sonne juste de se déplacer de cette manière-là, pour moi. Et puis une dernière chose, peut-être un peu plus profonde, c'est que en m'intéressant aux oiseaux, j'ai assez vite été confronté aux chiffres de l'extinction des oiseaux. Un des premiers chiffres sur lequel je suis tombé, c'est que je pense dans les 30 dernières années, il y a à peu près un tiers des oiseaux d'Europe qui sont disparus. Quand j'ai lu ça, c'était au début de mon travail, il y a 4 ans. Et c'est comme si j'avais pas eu d'émotion particulière, je dirais, face à ce nombre. Et ça, c'est inquiétant. C'est inquiétant et en même temps, c'est compréhensible parce qu'on est un peu submergé de chiffres qui décrivent une catastrophe, qui décrivent un effondrement, qui décrivent une extinction globale. Mais quelque part, notre capacité d'émotion ou de sensibilité, elle n'est pas inépuisable. Et donc, à force d'être submergé par un volume trop élevé, eh ben, je pense qu'on n'est plus en mesure d'être ému par des extinctions. Avec un peu de recul, je pense que de faire ce voyage, c'était pour moi une manière de vivre cette émotion-là. Et de dire, pour moi, ça compte que les oiseaux soient en train de disparaître. Je ne sais pas à quel point nous, espèces humaines, on a un impact et une capacité à les sauver. Je ne sais pas si d'ailleurs il faut espérer sauver quoi que ce soit. Par contre, je pense que chacun, on peut écouter ce qui existe et ce qui a existé. Et si on écoute, pour moi, c'est la première étape pour pouvoir être touché et pour pouvoir aimer. Et ma manière d'écouter les oiseaux, ça a été de vivre ce voyage le plus possible avec eux. Et ça me reste.
1: Merci beaucoup Lorenzo et aussi du coup d'attirer, de transmettre cette émotion sur cette question qui est évidemment fondamentale. Merci beaucoup hein, d'avoir été avec nous aujourd'hui.
0: C'était un vrai plaisir. Merci pour cet entretien. Juste dire aux auditeurs que s'ils veulent voir quelques photographies de la première tournée des oiseaux, ouais, je les invite à aller sur ma page Instagram parce que j'ai pu travailler avec une toute jeune photographe, Elisabeth, qui a fait un travail remarquable de documentation de certaines étapes. Et voilà.
1: Eh ben, on manquera pas de mettre ça sur la page du lien sur radio.be, radio.fr. Encore merci, hein, Lorenzo.

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2: Bonjour Michel Derdevin.
3: Bonjour Laurent Sebron.
2: Aujourd'hui, nous allons parler de la BEI et de son soutien à l'autonomie stratégique de l'Union européenne.
3: Oui, nous avons été très heureux de publier effectivement un article d'Ambroise Fayolle, qui est le vice-président de cette grande institution qui est la Banque européenne d'investissement, dans lequel Ambroise Fayolle aborde les enjeux à venir pour cette institution qui est le bras financier de l'Union européenne et qui donc intègre désormais, ou va intégrer désormais, les changements majeurs, les impératifs majeurs de financement que sont la transition climatique et la sécurité défense européenne.
2: Quelle est la nouvelle orientation des investissements de la BEI en matière de défense et de climat, Michel ?
3: Alors, d'abord, avant de répondre, Laurence, à votre question de manière précise, il faut bien comprendre les évolutions des orientations de la BEI dans un contexte. Et ce contexte, c'est, vous le savez comme moi, la guerre d'invasion russe en Ukraine qui a profondément modifié les priorités stratégiques de l'Europe. Et face à ces tensions, la BEI, elle était jusqu'à récemment limitée au plan des orientations stratégiques pour financer des projets à double usage civil et militaire. Aujourd'hui, les critères ont changé et la Banque européenne d'investissement peut financer directement des projets dédiés à la défense et à la sécurité, c'est-à-dire pour être concret, des infrastructures militaires, des véhicules, des systèmes radars ou encore des installations ou des moyens de lutter contre des cyberattaques et donc favoriser la cybersécurité. Concrètement, ça se traduit par un renforcement massif des financements et après avoir déjà doublé ses investissements dans le secteur de la défense en 2024, la BEI prévoit de tripler ses engagements en 2025 et atteignir environ 3,5 milliards d'euros et sans doute de dépasser cette enveloppe l'année qui vient de démarrer en 2026. Alors, s'il faut donner des exemples récents, on peut citer un prêt à la Lituanie, par exemple, pour la construction d'une nouvelle base militaire proche de la frontière biélorusse, donc concrètement au contact des Russes. Mais la BEI, pour autant, n'oublie pas son rôle historique. Ça reste la Banque européenne du climat. Ses objectifs en matière climatique, par exemple, le fait qu'elle consacre au moins 50% des financements au climat et qu'elle mobilise 1000 milliards d'euros d'investissement à l'horizon 2030 dans cette direction, sont non seulement maintenus, mais aussi renforcés. Vous voyez, c'est une institution qui fonctionne sur deux pieds, défense, changement climatique, et ça reste avec des volumes d'investissement qui sont très significatifs.
2: Mais Michel Derdevin, la BEI, elle peut véritablement concilier les besoins d'investissement climatique et de défense sans contradiction ?
3: C'est la question que tout le monde se pose, Laurence. Transition écologique d'un côté, sécurité géopolitique de l'autre. La réponse telle qu'elle est présentée par la BEI et par Ambroise Fayolle repose sur une vision plus large de la notion de résilience européenne. Dans cette perspective, si on lève le microscope un petit peu de manière large, la sécurité énergétique et sécurité générale, vous savez, se renforcent mutuellement. Investir dans des énergies propres, améliorer l'efficacité énergétique, développer des réseaux électriques robustes, tout cela réduit la dépendance aux énergies fossiles et donc diminue simultanément la vulnérabilité géopolitique de l'Europe. Vous savez, la BEI a même créé un guichet unique, sécurité et défense, pour identifier des projets à fort impact croisés. C'est-à-dire les projets qui renforcent à la fois la sécurité et la réduction des émissions de CO2 et qui améliorent la résilience climatique des infrastructures critiques. En d'autres termes, il ne faut pas, Laurence, se poser la question du choix entre climat et défense. L'intégration de ces deux enjeux au sein d'un même cadre stratégique, elle est considérée aujourd'hui comme indispensable pour assurer la souveraineté et l'autonomie stratégique de l'Europe.
2: Et quels instruments et leviers financiers sont activés pour faire face à ces défis ?
3: Vous savez, il y a toute une panoplie d'outils financiers. Il y a des prêts directs de la BEI, il y a des financements intermédiaires vers les PME, il y a des garanties et des soutiens à la recherche et développement dans les technologies de défense ou de transition énergétique. Il y a un catalogue complet de moyens. Par ailleurs, la BEI a lancé des initiatives ambitieuses comme TechEU, un programme visant à mobiliser jusqu'à 250 milliards d'euros pour soutenir l'innovation européenne de manière intégrée, c'est-à-dire qui va du stade de l'idée jusqu'à la mise sur le marché. Et ce n'est pas tout. Pour attirer davantage d'investissements privés, la BEI travaille actuellement pour renforcer les instruments de garantie, développer des véhicules d'investissement transfrontaliers et promouvoir des obligations vertes comme par exemple un outil d'épargne durable. Vous voyez, Laurence, l'objectif affiché par cette institution, par la Banque européenne d'investissement, est clair. Profiter de l'effet de levier des financements publics pour attirer l'épargne privée, élargir le marché financier européen et ainsi consolider l'intégration économique et stratégique de l'Union.
2: Merci beaucoup Michel Derdeves. Je rappelle aux auditrices et aux auditeurs que vous êtes le président du think tank Confrontation Europe.
3: Merci Laurence, à très bientôt.

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1: Bonjour Tiffaine Chevalier.
2: Bonjour Laurence.
1: Vous vouliez nous parler de l'alerte de l'Union des médecins libéraux sur l'imprégnation de la population française par le cadmium.
2: Oui Laurence, car bien que les sols agricoles contiennent naturellement du cadmium, l'activité humaine leur en ajoute. Ce cadmium est prélevé par les plantes et se retrouve donc dans les productions végétales pour l'alimentation humaine.
1: Donc c'est un vrai problème de sécurité sanitaire ?
2: Bien sûr, parce que le cadmium est un élément très toxique. Il est faiblement éliminé par le corps et classé comme cancérogène. Le cadmium contenu dans ce que l'on mange, dans ce que l'on fume, s'accumule avec le temps dans le corps, notamment dans nos reins et notre foie. Les risques pathologiques augmentent donc avec l'âge.
1: Est-ce qu'il y a, Tiffaine Chevalier, des suivis dans la population ?
2: Oui, ces suivis existent et la concentration en cadmium dans les urines de la population française a augmenté ces dernières décennies pour une raison qui n'est pas encore clairement identifiée.
1: Alors, d'où vient ce cadmium ?
2: La première source d'exposition au cadmium pour les fumeurs actifs et passifs est le tabac. Pour les autres, c'est l'alimentation, dont les produits végétaux, mais pas uniquement. Les coquillages, le foie, les rognons sont également très riches en cadmium. Pour revenir aux végétaux, ils contiennent du cadmium car ils l'ont prélevé dans les sols via leurs racines avec les éléments minéraux dont ils ont besoin. Toutes les plantes n'ont pas le même niveau d'accumulation du cadmium dans leurs organes que l'on consomme. Le cadmium est par exemple fortement accumulé dans les plantes de tabac, ce qui explique pourquoi les fumeurs sont particulièrement exposés au cadmium et présentent en général les plus hauts taux dans leurs urines. Les céréales accumulent moins de cadmium que le tabac, mais nous en consommons beaucoup. L'attention de l'Union des médecins libéraux se focalise d'ailleurs sur les céréales et incrimine les fertilisants phosphatés.
1: Pourquoi les fertilisants phosphatés ?
2: Parce que le cadmium est naturellement présent dans les gisements de phosphate sédimentaires dont on se sert pour produire des engrais minéraux phosphatés. Des apports répétés d'engrais phosphatés chargés en cadmium peut conduire à augmenter le taux de cadmium dans les sols. Mais ce n'est pas systématique. Il faudrait connaître son évolution par des mesures régulières, ce qui est encore très peu fait. La directive cadre européenne sur les sols, qui obligera les pays à surveiller la qualité de leurs sols, demandera peut-être explicitement de mesurer régulièrement ces concentrations des sols en cadmium.
1: Pour l'instant, Tiffaine Chevalier, il faudrait surtout réduire les taux de cadmium dans les engrais minéraux alors.
2: Oui, d'ailleurs, la réglementation européenne limite la teneur en cadmium des engrais phosphatés et prévoit d'encore abaisser les seuils de 60 à 40, voire 20 mg de cadmium par kilogramme de phosphate. Sélectionner des variétés, notamment de blé, qui l'accumulent peu, est une autre piste. D'autant plus intéressante que certains sols sont naturellement riches en cadmium. Tout à l'heure, on a dit que le cadmium était naturellement présent dans les sédiments calcaires, donc dans certains sols agricoles calcaires également, et cela indépendamment de leur fertilisation. Ainsi, si le taux médian des sols agricoles français est aux alentours de 0,28 mg de cadmium par kilogramme de sol, certains sols agricoles sont naturellement aux alentours de 1 mg de cadmium.
1: Quand le cadmium est présent dans un sol, on ne peut pas l'enlever ?
2: Non, c'est un élément chimique naturel et il ne se dégrade pas. Si on ne peut pas l'enlever facilement, on peut essayer de le rendre moins disponible pour les plantes, ce qu'on appelle la bio ou la phytodisponibilité. Cela dépend du type de plante, on l'a vu, mais aussi de facteurs physico-chimiques du sol, comme le pH ou le taux de matière organique du sol.
1: C'est compliqué ?
2: C'est surtout compliqué parce qu'on ne comprend pas encore bien toutes les étapes. Réduire la fertilisation phosphatée peut faire partie de la solution, mais ce n'est pas la seule. L'alerte des médecins devrait davantage mettre en lumière la vaste question de recherche qui va de la compréhension de la disponibilité du cadmium en fonction du type de sol, de la capacité des plantes à le prélever, jusqu'à l'imprégnation de la population française selon ses régimes alimentaires.
1: Plus complexe, mais passionnant.
2: C'est ça. Exactement la bonne définition de la recherche scientifique sur les sols. Une magnifique conclusion pour finir la saison. J'en profite pour remercier tous les scientifiques qui m'ont aidé à écrire toutes ces chroniques, dont celle-ci. Un grand merci à Christophe Nguyen de l'INRAE, spécialiste dans le transfert du cadmium du sol à la plante.
1: Merci beaucoup, Tiffaine Chevalier.
2: Merci, Laurence. 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
3: Bonjour Iris Serbelot.
4: Bonjour Laurence.
3: Nous nous retrouvons pour un épisode sur les missions héritières de Juno, à laquelle nous avons consacré un épisode histoire il y a quelque temps.
4: Oui, Juno qui poursuit actuellement sa mission autour de Jupiter et qui nous a permis de mieux comprendre la première planète gazeuse de notre système. Et elle a survolé les lunes de Jupiter qui recèlent sans doute des océans sous leur croûte glacée, ce qui a attiré la curiosité des scientifiques des agences spatiales. Et donc les missions JUICE pour Jupiter Icy Moons Explorer et Europa Clipper, qui est dédiée au satellite naturel Europe, vont donc aller les survoler de très près et nous en apprendre plus.
3: Pourquoi, Iris, y a-t-il deux missions distinctes ?
4: Alors, ce sont des missions complémentaires, l'une de l'Agence spatiale européenne, l'ESA, et une de l'agence américaine, la NASA. Et donc, JUICE, qui est la mission européenne, va survoler et faire des observations de Jupiter elle-même et des trois lunes glacées dont on soupçonne qu'elles abritent des océans sous leur couche de glace, y compris peut-être des formes de vie, donc Ganymède, qui va être le focus de la mission européenne, Callisto et Europe. C'est une mission qui est polyvalente et avec plusieurs objectifs. Et Europa Clipper, comme son nom l'indique, va se concentrer uniquement sur Europe en effectuant de très nombreux survols vraiment très proches de la Lune pour déterminer si elle réunit bien les conditions pour abriter de la vie.
3: Vont-elles pouvoir déterminer directement s'il y a de la vie sur ces lunes ?
4: A priori, non. Mais en passant par des geysers d'eau liquide qui sont expulsés des lunes, il serait possible de collecter des échantillons et de rechercher des molécules complexes qui pourraient indiquer de la vie. Mais ce sont des sondes qui ne se poseront pas sur les surfaces des lunes, donc il n'y aura pas d'exploration de ces océans supposés.
3: Iris Serbelot, comment est-il possible qu'il y ait de l'eau liquide et des organismes vivants si loin de notre étoile ?
4: Alors c'est absolument fascinant parce qu'en effet, Jupiter est en dehors de la zone habitable de notre système solaire, donc cette zone avec juste ce qu'il faut de chaleur et d'ensoleillement pour réunir des conditions favorables à l'eau liquide en surface et au développement de la vie. Mais Jupiter, c'est presque l'étoile de son propre système, dans le sens que Jupiter exerce une force gravitationnelle énorme sur ses satellites naturels.
3: Et c'est parce que Jupiter et Saturne sont si grandes qu'elles ont autant de lunes, donc ?
4: Oui, absolument. Donc, malgré le fait qu'on pourrait penser qu'elles ont une masse moindre vu qu'elles sont gazeuses et non telluriques comme la Terre, qui n'a qu'une seule lune d'ailleurs, elles sont gigantesques et elles ont des centaines de satellites naturels. Donc c'est d'ailleurs pour ça qu'on parle de système jovien dans le cas de Jupiter. C'est un mini-système qui prendra des générations de sondes et de missions à explorer. Et c'est cette attraction très forte sur les lunes qui va les déformer au cours de leur cycle orbital autour de Jupiter. Et ces déformations provoquent des frictions internes et de la chaleur et permet donc de l'avoir de l'eau liquide si loin de la source principale de chaleur et de lumière de notre système.
3: Et qui dit eau liquide dit vie potentielle.
4: Et surtout avec la taille des océans qui existent sûrement sous ces couches de glace, dans les lunes de Jupiter, mais aussi sur Encelade, hein, une lune de Saturne. Et donc ce seraient des océans 2 à 3 fois plus grands que toute l'eau sur Terre, et ce seraient des océans salés, ce qui permettrait une chimie particulièrement intéressante pour le développement d'organismes vivants.
3: Quelles sont les lunes avec le plus de chances d'abriter un océan et de la vie, Iris Serbelot ?
4: Alors Ganymède est au cœur de la mission JUICE parce qu'en plus de son potentiel océan souterrain, c'est la seule lune qui dispose d'un champ magnétique propre. Donc le champ magnétique des planètes ou d'autres objets célestes existe grâce à une dynamique interne. Dans notre épisode sur Mars, on parlait du fait que Mars n'avait plus de champ magnétique, que la planète s'est refroidie, a été exposée aux rayons cosmiques et au vent solaire, a perdu son atmosphère et que du coup ça rendait la vie sur Mars très peu probable, même impossible en surface. À l'inverse, les lunes de Jupiter, elles profitent de l'immense champ magnétique de la planète et en plus, Ganymède a son propre champ magnétique, ses propres aurores boréales et donc une dynamo interne qui renforce la probabilité de fluide liquide sous sa croûte. Et donc, même en dehors de la zone habitable du Soleil, le champ magnétique et la force gravitationnelle de Jupiter donnent l'opportunité à une poignée de satellites naturels d'abriter de l'eau liquide et donc de la vie. Et Joyce et Europa Clipper nous rapprocheront d'une confirmation de ces hypothèses en 2030 et 2031 quand elles arriveront dans le système jovien.
3: On a hâte. Merci beaucoup, Iris Cerbelot. On vous retrouve la semaine prochaine.
4: À la semaine prochaine.
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1: Le collectif NU présente leur exposition de photographie à la galerie Mostra jusqu'au 10 juillet. Nous recevons deux de leurs membres, Lika Banchoya et Solveig Rob. Comment vous êtes-vous rencontrés? Quel a été le déclic pour créer ce collectif en 2022?
2: Et on s'est rencontrés parce qu'on est toutes photographes de mariage et de famille. C'est comme ça qu'on se connaît au départ avec Solveig. La proposition, elle venait au départ d'une discussion qu'on a eue toutes les deux. Inviter des femmes à créer en dehors de notre contexte professionnel. Et suite à ce moment, il y a eu une proposition de se former en collectif.
1: En dehors du collectif NU, vous êtes toutes les deux photographes de mariage. Quelles ont été vos motivations pour photographier une autre forme d'intimité qu'est la nudité?
3: Alors en fait, donc dans le collectif NU, on précise, on est donc toutes les deux avec Lika, on est là pour l'interview, on est bien sept dans le collectif. Et les sept créatrices du collectif sont toutes photographes. La spécificité de notre première rencontre, c'était aussi qu'on avait un lien commun sur le regard qu'on porte en tant que photographe sur les corps, nos corps aussi. Et l'idée, c'était vraiment de porter un regard plus en autoportrait collectif sur les corps qui sont les nôtres et qui sont effectivement des corps de femmes.
1: Pourquoi avoir choisi le thème de l'intime et de se montrer nu?
2: Le mouvement qui s'est créé dans le collectif, c'est un mouvement de libération aussi de nos corps. Donc au-delà, encore une fois, de l'intime, justement, c'est de rendre l'intime encore plus politique que nous pensons qu'il l'est, en le montrant et en l'amenant vers l'extérieur.
1: Vous ne cachez pas vos parties intimes dans vos photos, ce qui est audacieux. Pourquoi avoir choisi de montrer une nudité complète?
3: Il y a quand même une création artistique qui s'inscrit dans un mouvement, en fait. Hein, représenter les corps nus dans l'art, hein, c'est quelque chose qui est totalement ancestral, on va dire. Et c'est pas la question de montrer tant nos parties intimes, c'est pas forcément l'audace, en fait, c'est pas forcément ça notre sujet. Notre sujet, c'est vraiment de se réapproprier l'espace. Et à la fois dans la création, donc de s'approprier aussi ce rapport à la création, de dire nous sommes créatrices, nous sommes aussi modèles et nous existons.
2: Par exemple, il y a des photos de sang de règles dans l'exposition. Et l'idée, ce n'est pas vraiment, comme dit Solveig, de montrer ça comme un étendard, c'est juste de dire c'est normal, en fait. C'est ce qui nous arrive chaque mois.
1: À travers vos photos, vous souhaitez apporter un female gaze sur la nudité. Pouvez-vous nous expliquer ce que c'est? Comment avez-vous opéré cette bascule vis-à-vis du male gaze grâce à la photographie?
3: Oui, alors par rapport au female gaze, donc il s'agit tout simplement, donc effectivement, ça se place à l'opposition du male gaze, hein, qui existe aussi dans la création artistique, et c'est quelque chose qu'on remet en question. Puisque l'idée c'est de porter un regard féminin sur nos corps féminins, tout simplement. Et donc du coup, comment porter un regard féminin sur nos corps féminins? C'est pas juste on est des femmes, on porte un regard féminin, mais c'est vraiment de déconstruire totalement tout ce qui peut ressembler effectivement au male gaze, hein. Donc le male gaze, je vais peut-être pas vous refaire la définition, enfin rapidement, en gros c'est une idée un petit peu sexualisée du corps des femmes qu'on peut trouver dans la publicité, la cinématographie, le monde de l'art, etc., où en fait le corps de la femme est un objet de désir, disons d'une certaine manière sexualisé. Nous, on veut vraiment montrer nos corps comme des supports de création, des sujets de création, mais c'est vraiment de sortir de cette notion de sexualisation des corps et surtout apporter un regard vraiment féminin, engagé, qui se place en opposition au dictat, en fait, patriarcal de la société.
2: En tout cas, voilà, c'est vraiment un travail. C'est pas quelque chose qui est fini. La problématique qui se pose à nous, c'est que les références visuelles que tout le monde a, c'est ce male gaze, en fait. Le mouvement entre être modèle et photographe et d'être les deux à la fois, c'est ça qui nous fait travailler principalement ce female gaze, en fait. Parce que forcément, on est à la fois en train de regarder et d'être regardé, et donc on se place dans une posture d'empathie totale avec notre modèle. Du coup, ne pas se sentir sexualisé, ça veut dire aussi travailler à ne pas sexualiser l'autre. Donc c'est un mouvement, on va dire, en circuit court du regard qui nous fait travailler ce female gaze.
1: Est-ce que vous avez un exemple concret d'une de vos photographies qui justement renverse ce male gaze ?
3: Parfois, par exemple, quand on travaille une photo, qu'on travaille, ben, on est avec on est plusieurs photographes, plusieurs modèles, on est parfois dans, d'une certaine manière dans la composition d'une image et on va essayer de décortiquer, de dire « Ah oui, mais alors, dans cette position-là, on va essayer de valoriser les corps. » Par exemple, on a toute une série de photographies qu'on a commencé, qui est très poétique en fait, à élaborer, où justement, ce sont des plans rapprochés sur nos sexes en fait, mais que l'on recouvre avec des végétaux. Donc ça, c'est quelque chose qui apporte d'une certaine manière la désexualisation et qui apporte une forme de poésie, peut-être d'humour aussi parfois. Par exemple, il y a une photographie avec des galets qui recouvrent totalement le sexe de Lika. On a une photographie avec des plantes grasses, par exemple. Selon les lieux dans lesquels on va se situer, on va poursuivre cette série-là. Et ça va faire une sorte de collection, en fait, de sexes qui n'en sont pas, finalement. Et cette question, en fait, du féminin.

0: ou une préparation particulière pour chacun d'entre eux ?
1: Il y a parfois de la préparation en amont et du point de vue modèle. La problématique qui s'est posée ce jour-là, c'est qu'il faisait froid. Donc là, la préparation des modèles, ça a été également de réfléchir. Moi, je veux tel endroit, je préfère tel fond, je vais me positionner de telle manière. Donc en fait, ça a été de prendre la photo en travaillant avec la modèle et aussi de se préparer à la condition physique que ça représente de poser. Parce que c'est très fatigant quand il fait froid.
0: Vous vous réunissez deux fois par an en résidence artistique. Comment se passent ces séances ? Qu'est-ce que vous y faites ? Comment ces moments sont propices à la création ?
2: On a tendance à garder une semaine complète pour pouvoir créer. Et autour de ça, on met en place aussi des moments de discussion, des moments de débat autour de questions qui nous incombent, par exemple des questionnements sur le féminisme ou tout simplement sur la vie quotidienne. Enfin, ça peut être beaucoup de sujets. Et effectivement, la partie création, ça représente aller grand max 30%, je pense, enfin, même si on peut considérer que la création, c'est aussi le fait de discuter, d'avoir des débats, c'est aussi le fait de se retrouver les unes les autres. Par exemple, ça nous arrive de faire des cercles de femmes, des cercles de paroles, en fait.
1: Au-delà de créer des images, on crée également du lien. Et donc, cette intimité, elle crée quelque chose. L'intimité physique, de poser ensemble, de créer ensemble, de vivre ensemble, c'est un accélérateur d'intimité et de connexion et de lien.
0: Quel public visez-vous avec cette exposition ?
2: Il y a une forme de liberté en fait, dans ce qu'on fait. Et l'idée, c'est que chacun, chacune puisse s'identifier à cette liberté, cette créativité, cette poésie, cette joie de partage, en fait, tout simplement.
0: Que souhaitez-vous que les visiteurs gardent en mémoire après avoir vu vos photographies ? Que souhaitez-vous provoquer auprès du public ?
1: Sur les personnes, par exemple, qui étaient présentes au vernissage et dont j'ai entendu des retours, je dirais que le retour le plus précieux, c'est quelque chose comme « ça a l'air trop bien, je veux faire pareil ». C'est-à-dire contaminer les autres de liberté, quoi. Et de dire, moi aussi, je veux expérimenter ce que je vois dans vos images. La libération, la réappropriation, la joie.
0: Merci Lika Banchoya et Solveig Rob d'avoir répondu à mes questions. Je rappelle que vous êtes toutes les deux membres du collectif NU, qui expose votre exposition de photographie à la galerie Mostra jusqu'au 10 juillet.
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1: Bonjour Christine Lebrun.
2: Bonjour Laurence.
1: Aujourd'hui, vous nous emmenez en Finlande, à Espoo, pour parler mobilité, un projet audacieux basé sur l'analyse de données météo très fines qui ambitionne d'encourager les usagers à se tourner plus systématiquement vers le vélo ou la marche.
2: En effet, Laurence, vous ne connaissez peut-être pas Espoo, et pourtant, c'est la deuxième ville finlandaise avec quelque 320 000 habitants. En même temps, elle est située dans le Grand Helsinki, à une dizaine de kilomètres seulement de la capitale. C'est un centre universitaire majeur autour de l'université Aalto, reconnu pour sa production de nombreuses start-up technologiques dans les domaines de l'éducation, de l'économie ou encore du bien-être. Elle a été nommée finaliste de la capitale européenne de l'innovation à 4 reprises.
1: Et ça tient un peu à une personnalité bien particulière, hein, je crois, Christine.
2: En effet, quand on parle d'Espoo, on arrive toujours à Markku Markkula, une personnalité bien connue de l'écosystème d'innovation finlandais et même européen. Sous son impulsion, et depuis très longtemps, de nombreuses initiatives ont été testées et ont inspiré d'autres villes. Markkula a une vision bien à lui de la Smart City. Il considère l'apprentissage, l'innovation et la collaboration comme des forces indissociables. Il pense que les villes doivent agir comme des organisations apprenantes, qui doivent constamment s'adapter par la réflexion, le dialogue et l'expérimentation.
1: D'où cette abondance de projets innovants.
2: Tout à fait. Par ailleurs, ces convictions l'amènent à promouvoir la co-création en impliquant les citoyens non seulement en tant qu'utilisateurs, mais aussi en tant que concepteurs et même producteurs de services. Il a également été l'un des initiateurs du projet européen des 100 villes neutres pour le climat et intelligence.
1: Et quel est donc le projet en particulier dont vous vouliez nous parler ?
2: Il s'agit d'une application de météo en temps réel, mais spécifiquement conçue pour la mobilité douce. Elle s'appuie sur un maillage particulièrement dense de stations connectées afin de capter en continu la température, le vent, les précipitations, mais aussi l'humidité, la visibilité et l'état des chaussées. Un cycliste peut ainsi planifier précisément son itinéraire en évitant les portions glissantes tout juste signalées, tandis qu'un piéton pourra décaler son trajet si des averses soudaines sont détectées en amont de son parcours.
1: Mais ce n'est pas tout, hein, je crois. L'application interagit aussi avec les infrastructures de la ville.
2: Oui, tout à fait, avec divers équipements de la ville et même avec les services de maintenance. Grâce à l'intelligence artificielle, il est possible d'analyser les historiques d'accidents, de croiser les données de trafic et celles de la météo pour anticiper l'arrivée de conditions dangereuses. La ville peut alors, en temps réel, afficher des messages et des consignes spécifiques, adapter l'éclairage des pistes cyclables ou encore renforcer les équipes de salage et de nettoyage des voies sur les portions jugées critiques afin de garantir la sécurité.
1: Et en quoi ce projet est-il intelligent ?
2: Eh bien, il y a tout d'abord un effet de mutualisation intéressant des données météo issues des capteurs disséminés dans la ville. Elles sont exploitées directement par l'application, disponible pour les usagers avec une déclinaison pour smartphone, tablette et montre connectée. Mais elles sont aussi dirigées vers d'autres applicatifs qui les croisent avec d'autres données pour un usage tourné cette fois vers les services municipaux comme l'éclairage, la signalisation ou la maintenance. Le tout dans le but d'améliorer la capacité des usagers à anticiper les conditions sur leur trajet, mais aussi la qualité des services offerts par la ville et la sécurité, le tout en temps réel. Avec ce système, la ville ne se contente pas d'informer, elle accompagne la pratique, elle anticipe et elle rassure. Condition sine qua non pour inciter à prendre son vélo.
1: Et il y a même un aspect collaboratif à tout ça ?
2: Oui, et ce n'est pas le moins intéressant. À l'instar de Waze qui permet de faire des signalements, l'appli dispose de fonctionnalités de partage. On peut ainsi alerter sur une zone verglacée par exemple, signaler un feu défaillant, mais aussi féliciter l'entretien rapide d'une chaussée. Cette intelligence collective alimente un cercle vertueux. Plus l'information circule, plus le réseau se sécurise et cela renforce le sentiment d'appartenance à une communauté urbaine attentive et proactive. Et puis, dernier petit détail qui ne vous aura sans doute pas échappé, en Finlande, une bonne partie de l'année, mettre le nez dehors ne relève pas de la petite promenade printanière. Inciter les gens à se déplacer à pied ou à vélo en fait un projet d'autant plus remarquable.
1: Merci beaucoup Christine Lebrun, on vous retrouve la semaine prochaine.
2: Merci Laurence.

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2: Dans le département des Hautes-Alpes, l'Europe participe au développement d'une filière de plantes à parfums, aromatiques et médicinales. Un projet baptisé Végétalpe, soutenu par des fonds leaders, et dont le jardin du Lautaré est l'un des acteurs. Perché à 2100 mètres d'altitude, face au glacier du massif des Écrins, ce jardin botanique est un lieu de conservation de la flore alpine, mais aussi de recherche.
3: Cette plante-là, c'est l'Arnica montana.
2: Emmeline Richel, chargée de mission pour le projet Végétalpe, présente son travail aux visiteurs du jardin.
3: Donc le jardin du Lautaré, avec d'autres acteurs de la région, a mené pendant 2 ans un projet d'essai de mise en culture de l'Arnica montana en bio. Et donc pourquoi on a choisi l'Arnica ? Eh ben parce que c'est une plante majeure de la pharmacopée française, c'est la plante des coups, des chocs, et puis pour tout ce qui est douleur musculaire, articulaire. C'est une plante aussi qui pousse déjà naturellement en sauvage dans le coin.
2: Parce que jusqu'à présent, l'arnica n'était pas cultivée ?
4: Non, très peu. C'est une plante qui était très peu cultivée, en tous les cas pas de manière très, très confidentielle.
2: Roland Douzé, directeur adjoint du Jardin du Lautaré.
4: Elle est surtout récoltée, historiquement, elle est surtout récoltée, historiquement dans les Vosges, mais avec, à cause du réchauffement climatique, la ressource dans les Vosges s'épuise complètement. La récolte va devenir interdite et l'arnica disparaît là-bas. Et donc, du coup, la pression se retombe sur les Alpes, où la plante est encore abondante, mais on constate de plus en plus de récoltes, des fois abusives. Et donc, voilà, il y a une menace, et donc, l'intérêt de développer la culture. Et donc, ce qu'on a fait, c'est qu'on a produit des arnicas. On a récolté des graines, produit de l'arnica donc, à Grenoble dans nos serres. Puis après, on a distribué ces arnicas à des agriculteurs volontaires, donc pour faire des cultures expérimentales chez eux d'arnica, donc sur des petites surfaces. Et donc, le programme a montré qu'en fait, on pouvait cultiver l'arnica en montagne, elle pousse, elle conserve ses propriétés, puisqu'on a fait des analyses chimiques qui montrent que la culture ne modifie absolument pas la composition chimique de la plante. Et donc, le bilan était que ça peut être une activité secondaire pour de nombreux agriculteurs.
2: En plus de l'arnica, des expérimentations sont également menées sur le genépi, l'argousier ou encore les roses. Toujours dans le cadre de Végétalpe, projet initié par Fabien Harel de l'Agence de développement économique et touristique des Hautes-Alpes.
5: Mon point de départ, c'était de se dire finalement, on est à proximité dans les Hautes-Alpes de deux territoires majeurs en matière de plantes aromatiques et médicinales, la Drôme, les Alpes de Haute-Provence. Les Hautes-Alpes ne sont pas connues pour ça. Et je trouvais ça dommage, déjà en tant qu'acteur économique, pour essayer de comprendre quelles pouvaient être les opportunités pour notre territoire. Et ce d'autant plus que, en fait, on a la chance dans les Hautes-Alpes d'avoir une double influence climatique. Alors ici, bien sûr, au Jardin du Lautaré, on perçoit nettement l'influence climatique alpine. Et donc sur le sud du département des Hautes-Alpes, on est clairement dans l'influence méditerranéenne. Et c'est là qu'on va retrouver de la lavande, du lavandin, du thym, de la sauge, etc. Et en fait, je me suis dit, mais d'un point de vue purement empirique, de recherche, d'expérimentation, on est un territoire, un département qui a toutes ses chances. Et voilà, moi j'ai une formation de géographe à la base, et donc la géographie, souvent, c'est comment on valorise des ressources naturelles d'un territoire pour en faire un actif sur le plan économique.
2: Le projet Végétalpe a débuté en 2020. Associant le Jardin du Lautaré, mais aussi la Chambre d'agriculture, les agriculteurs bio du département et des transformateurs de plantes, comme le laboratoire Acantis.
6: Alors ici, nous sommes dans les ateliers de fabrication du laboratoire Acantis.
2: Benoît Articlo, dirigeant d'Acantis Laboratoire.
6: Et on est donc spécialisé dans les extraits de végétaux, extraits de plantes médicinales en bio, pour plusieurs secteurs d'activité, donc la cosmétique, le complément alimentaire, le vétérinaire, le pharmaceutique, un peu de colorant et de produits de biocontrôle, biostimulant. Donc là, on est sur la partie stockage. Donc on a toutes les plantes sèches qui sont stockées ici. Sur la gauche, on a des chambres froides pour stocker des végétaux, soit en surgelé, soit en frais. Et donc ici, sur la partie distillation. Donc ce projet qui a vu le jour en même temps et grâce à Végétalp.
2: Donc ça, c'est pour faire des huiles essentielles et des hydrolats.
6: Exactement, tout à fait. Oui. Donc on a donc des producteurs partenaires autour de la société, plus nos propres cultures de plantes. Et on vient donc distiller tout l'été.
5: Ah ben, en fait, le projet Végétalp, c'est un projet qu'on a réfléchi ensemble en se disant, ben, finalement, comment on peut avoir un effet d'entraînement en fait, sur l'agriculture locale. Il y a un outil de transformation et on va développer l'outil de transformation. C'est ce qu'expliquait Benoît à l'instant, avec cette unité de distillation. Aujourd'hui, alors je parle sous ton contrôle, mais en termes de production, on va retrouver de la verveine, on va retrouver de l'amande poivrée, on va retrouver de l'hélicryse, on va retrouver là depuis peu de la bourrache. Et c'est ce phénomène-là qu'on a voulu lancer il y a 5 ans. Et voilà, ça met du temps. Hein. On savait qu'on en avait à peu près pour une dizaine d'années que d'arriver à structurer la démarche. Là, aujourd'hui, on est à mi-chemin de ces 10 ans. Voilà, il s'est déjà passé 5 ans. On a vu qu'on a un réseau de producteurs qui travaillent avec Acanthis. D'autres producteurs ont développé des démarches voilà, sur certaines plantes qui ne sont pas forcément engagées vis-à-vis d'Acanthis. Mais ce n'est pas grave. Le but, c'est que la filière se développe et qu'on trouve des débouchés. Voilà. Donc la cosmétique, les compléments alimentaires, les arômes, voilà, toutes ces choses-là en fait sont travaillées dans le cadre de ce réseau. En fait, c'est un projet, mais c'est aussi et surtout un réseau.
6: Cette notion de filière, moi je l'avais en tête depuis mon arrivée dans le département. Ce qui est important pour moi, c'est qu'on s'entraide tous les uns les autres. Nous, on a échangé, puis on a travaillé, alors très peu, mais avec des gens qui fabriquent de la bière, par exemple. Jamais j'aurais pensé qu'on puisse avoir un lien entre transformateurs de plantes et puis des gens qui fabriquent de la bière. Mais finalement, voilà, il y a des passerelles, il y a des réflexions communes, il y a des plantes qui peuvent rentrer dans leur matière première. Donc c'est très riche, en fait. Et ça dynamise, en fait, tout un territoire. Et c'est ça qui est vraiment très important.
2: Végétalp s'est récemment élargi aux plantes oléagineuses, ouvrant la porte à de nouveaux acteurs comme Huilerie des Alpes.
1: Allez, on change de chaussures. Alors actuellement, on n'a qu'une machine qui est en train de tourner. Une grosse part des investissements de l'huilerie ont pu se faire aussi grâce à des subventions européennes. Et donc actuellement, donc on a 2 machines, c'est des presses à vis. Donc pour s'imaginer un peu les choses, les graines vont arriver par le dessus et elles vont être acheminées par une vis et être mises en compression, ce qui va permettre du coup d'extraire l'huile qui va sortir par des petits trous tout autour du cylindre qui entoure la vis. Donc moi je suis Antoine, je suis gérant de l'huilerie des Alpes. Alors peut-être rapide historique sur le projet, l'huilerie des Alpes en fait c'est un projet qui a commencé à émerger tout tranquillement il y a bientôt 5 ans. À la base c'est ma compagne qui faisait de la cosmétique. Peu de personnes le savent mais un savon ça va être 70% de ses ingrédients, c'est de la matière grasse. Et nous ce qui nous intéressait du coup c'était d'aller sourcer cette matière au plus proche d'ici. Et en fait on s'est rendu compte qu'on n'en produisait quasiment pas. Et c'est là la chance qu'on a eue, vraiment, c'est qu'on a pu répondre à un appel à projet sur des fonds leaders qui nous a permis de faire vraiment une étude prospective de toutes les sources d'approvisionnement en corps gras qu'on pouvait avoir sur le territoire. Et en fait, c'est vraiment tombé... C'est ça qui était vachement intéressant, c'est que nous, à notre petit niveau, on commençait à faire ce travail-là, de bosser avec les producteurs, de voir ce qui existait sur le territoire, de voir qui produisait quoi. Et c'est vrai que ça a fait beaucoup d'écho avec le projet Végétalp. Donc assez naturellement, au fur et à mesure, on s'est rapproché de Végétalp, qui était un peu le catalyseur aussi. C'est qu'à un moment donné, ça a vraiment permis de lancer sérieusement la machine, parce qu'on n'était plus tout seul, on était accompagné, on était aussi avec des entreprises qui travaillaient un peu sur les mêmes modalités, mais du coup plutôt sur les plantes aromatiques et médicinales. Ça a vraiment créé une synergie qui était hyper intéressante et qui a permis de se décider, en fait, de se dire « Allez, on va beaucoup plus loin sur le projet pour vraiment concrétiser la partie filière agricole. »
5: C'est clair que sans les fonds européens, je le redis, ce projet n'aurait pas pu voir le jour. Et ce projet, d'ailleurs, est poursuivi dans le cadre du FEADER, donc un autre fonds européen, où là, pour le coup, en ce moment même, 2025-2026, notre logique, c'est de voir comment on peut autonomiser la filière, parce que nous, on n'a pas vocation apporté des dynamiques comme celle-là pendant des décennies. La logique, c'est de se dire finalement comment on peut arriver à structurer quelque chose qui ressemble de près ou de loin à une coopérative de producteurs, de transformateurs, pour arriver à autonomiser cette filière et à faire en sorte qu'elle décolle véritablement et qu'elle s'autonomise sur le plan économique.
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1: Entendez-vous la Terre, c'est le nom que porte la chronique réalisée par Fanny Gelin, étudiante en master Affaires européennes à Sciences Po Bordeaux, qui décode pour vous, chaque jeudi, l'actualité environnementale de l'Union européenne. Alors Fanny, quels ont été les moments verts de la semaine qui vient de s'écouler ?
2: Alors la Terre nous parle géo-ingénierie climatique et technosolutionnisme cette semaine. Mais alors, qu'est-ce que la géo-ingénierie, me direz-vous Laurence ? Eh bien, c'est un ensemble de techniques développées pour modifier le climat de la Terre et ainsi en limiter le réchauffement global.
1: Comment ça, modifier ? Est-ce que c'est réellement possible ?
2: Alors, selon la géo-ingénierie, c'est envisageable, au moins pour limiter le réchauffement. À ce sujet, justement, l'Académie des sciences françaises a publié un rapport le 2 octobre qui fait état des avancées et perspectives de ces techniques. Alors, il en existe principalement trois. Donc, premièrement, on a la modification du rayonnement solaire qui consiste à réfléchir une partie de l'énergie solaire via l'espace, via l'injection d'aérosols dans la stratosphère ou encore la généralisation des toitures blanches. Deuxièmement, on peut aussi mentionner l'élimination du dioxyde de carbone en mobilisant des puits de carbone naturels ou des procédés industriels. Enfin, dernière méthode, celle du captage, de stockage et de valorisation du CO2, que ce soit dans l'air ou dans l'océan. Donc, ça peut passer par exemple par la culture d'algues à grande échelle, l'utilisation de procédés électrochimiques ou encore l'ajout de minéraux alcalins.
1: Et quel est le verdict de l'Académie des sciences sur ces procédés ?
2: Alors, c'est-à-dire que ces techniques ont effectivement pour avantage leur rapidité pour refroidir la Terre, mais elles ne sont, selon l'Académie, qu'un leurre climatique et non un investissement d'avenir. Alors, bien sûr, il convient de distinguer certaines solutions réellement envisageables, comme par exemple peindre son toit en blanc ou encore développer les puits de carbone, qui sont réellement des alternatives, des autres solutions de géo-ingénierie. Donc, concernant ces dernières, les académiciens alertent notamment sur les incertitudes scientifiques relatives à leurs conséquences environnementales potentielles. On pourrait même dire probable, d'où leur appel à mener prioritairement des changements structurels pour réduire nos émissions de gaz à effet de serre plutôt que d'envisager des alternatives qui n'en sont pas. Et pourtant, le captage du carbone continue d'avoir le vent en poupe.
1: Mais pourquoi, Fanny Gelin, s'il suscite autant d'incertitudes de la part des experts ?
2: C'est-à-dire que les experts n'ont pas l'air entièrement alignés sur la question. Le stockage carbone, aussi appelé Carbon Capture Utilization and Storage, s'est ainsi invité à la table des travaux du groupe d'experts intergouvernemental sur l'évolution du climat, donc le GIEC, et ce à partir de 2005 jusqu'à prendre une place de choix dans le 6e rapport du groupe.
1: Mais alors, comment expliquer cette divergence ?
2: Alors, tout simplement par un lobbying constant de la part des acteurs des énergies fossiles qui ont tout intérêt à retarder des véritables actions, selon la climatologue Valérie Masson-Delmotte, elle aussi membre de l'Académie des sciences. Ce n'est pas un hasard si jamais Total Energy développe des technologies de capture et stockage du carbone depuis 20 ans. Cela s'appelle faire du changement climatique une nouvelle opportunité de profit. Le problème, c'est que les groupes d'intérêt toquent aussi à la porte des politiques.
1: C'est-à-dire, chez qui ont-ils toqué, Fanny ?
2: Alors, il semblerait qu'ils aient toqué directement auprès de la Commission européenne. Alors, bien qu'elle demeure sceptique sur la modification du rayonnement solaire, elle s'est montrée bien plus volontariste concernant la capture du carbone, qui a notamment été mentionné comme option stratégique clé pour atteindre la neutralité carbone d'ici 2050 et fait également l'objet d'une directive en 2009 et d'un nouveau règlement en 2024. Et de son côté, la France n'est pas en reste. Elle a également lancé des études pour estimer le potentiel de stockage de son territoire.
1: Il semble donc que cette technologie ait de belles heures devant elle.
2: C'est exact. Alors, on peut dire que s'il y a une chose dont les humains ne manquent pas face au changement climatique, c'est d'inventivité, mais plutôt d'inventivité pour préserver l'existant sans remettre en question le modèle. Mais à trop vouloir jouer les apprentis sorciers, on finira peut-être par s'en mordre les doigts.
1: Merci Fanny Gelin. Je rappelle que vous êtes étudiante en master Affaires européennes à Sciences Po Bordeaux.

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1: Bonjour Fabien Hay.
2: Bonjour Laurence.
1: Vous êtes cofondateur de l'agence Les Éclaireurs du Voyage et aujourd'hui vous nous emmenez au Danemark.
2: Oui Laurence, et plus précisément je vous emmène dans la capitale mondiale de l'architecture, à savoir Copenhague.
1: Quelle est l'histoire de Copenhague ?
2: Bon, alors la ville fut fondée par l'évêque Absalon en 1167, qui érigea en fait des fortifications afin de se protéger des Vandes. En fait, les Vandes, c'était des pirates païens qui menaient des raids sur le Danemark à l'époque, et donc évidemment Copenhague. Alors, le nom de Copenhague en vieux norrois, qui était donc la langue scandinave du Moyen-Âge, signifie « port des marchands ». Alors la ville se développe rapidement sous le règne du roi Christian IV, qui fit construire des bâtiments remarquables comme la Bourse, la Tour Ronde et le château de Rosenborg, qui sont encore visibles aujourd'hui. Et depuis la fin du XXe siècle, Copenhague s'est affirmée comme l'une des villes les plus avant-gardistes et écologiques d'Europe.
1: Que peut-on voir à Copenhague pour profiter pleinement de ses sites et de ses quartiers uniques ?
2: Alors, moi je dirais qu'il faudrait commencer par Nyhavn, c'est ce fameux quartier coloré au bord du canal qui est emblématique de la ville. Avec ses maisons de toutes les couleurs, c'est idéal pour se promener, prendre un verre en terrasse ou encore faire un tour en bateau. Bien évidemment, il faut aller voir la célèbre petite sirène, c'est cette statue de bronze inspirée du comte d'Andersen, qui est l'un des symboles de la ville, située sur le port de Langelinie. Ne manquez pas non plus de faire un tour dans le quartier de Christiania. Alors, ce quartier est unique en son genre et l'histoire est assez incroyable. Alors, en 1971, une bande de hippies a décidé de squatter une ancienne base militaire abandonnée dans le quartier de Christianhavn. Et au fur et à mesure, elle a établi sa propre communauté, qu'elle a appelée Christiania. Et aujourd'hui, elle fonctionne comme une société autonome dans la ville. Il y a à peu près 1000 habitants qui ont même leur propre monnaie. Alors, je vous conseille d'y aller jeter un coup d'œil, c'est assez original. Ensuite, faites une pause déjeuner chez Schoenmanns, c'est l'un des plus vieux restaurants de Copenhague, afin de déguster un small bread. Alors, c'est une tartine de pain beurré avec des ingrédients frais comme du saumon, de la nette, des légumes croquants, c'est excellent et typique. Et enfin, bien entendu, finissez par faire un tour dans les jardins de Tivoli. Il s'agit tout simplement du plus vieux parc d'attractions au monde, qui a été construit, lui, en 1843. Il est situé en plein centre-ville. C'est un endroit parfait pour les familles. Moi, j'ai adoré les vieux manèges avec ma fille en bois qui n'ont pas bougé depuis les années 30.
1: Vous évoquez Copenhague comme une ville avant-gardiste en matière d'écologie. Est-ce que vous pouvez nous en dire davantage sur ces initiatives et ces projets écologiques ?
2: Oui, bien sûr. Alors, Copenhague est clairement à l'avant-garde de l'écologie avec pour objectif ambitieux d'atteindre la neutralité carbone d'ici 2025. Alors, on sait, la ville encourage les déplacements à vélo depuis des décennies. En moyenne, les Copenhaguois pédalent 3 km par jour, qu'il pleuve, vente ou neige. Petit fait amusant, à Copenhague, tous les jours, on fait 35 fois le tour du monde à vélo. La ville se développe également avec une architecture durable dans des zones vertes telles que le Nordhavn. Alors c'est assez connu, on va en entendre beaucoup parler, c'est le nouveau quartier emblématique de la métamorphose de Copenhague, c'est le nouvel laboratoire du développement durable. En fait, ce quartier est situé sur d'anciens chantiers navals qui sont au nord de la ville, et Nordhavn réhabilite des entrepôts portuaires, des usines ou encore des silos à grains. Et le dernier projet novateur et incroyable, c'est le Copenhill. En fait, il s'agit d'une usine de valorisation des déchets sur laquelle ils ont créé une véritable piste de ski afin de rendre cet endroit généralement peu apprécié, agréable, en s'intégrant totalement dans la ville. Alors, Copenhague est clairement une ville qu'il faut suivre et pourquoi pas essayer de copier.
1: J'imagine qu'il y a également des espaces naturels à découvrir à Copenhague.
2: Oui, bien sûr, il y en a plusieurs, il y en a deux que j'aime beaucoup. Alors, moi, je vous conseille les jardins de Frederiksberg. En fait, c'est un parc paysager avec des lacs, collines, et arbre ancien. D'ailleurs, vous pouvez apercevoir généralement les éléphants du zoo voisin depuis certaines parties du parc. Et l'autre endroit que j'aime beaucoup, c'est le jardin botanique qui, lui, est situé vraiment en plein centre. Il y a des plantes du monde entier, de grandes serres victoriennes et des zones pour se détendre au bord de l'étang.
1: Alors, on y va quand à Copenhague, Fabien et...
2: ouais, il s'agit d'une grande ville. Alors, pour moi, on peut vraiment y aller toute l'année. Mais j'ai quand même une petite préférence pour le printemps, parce que le printemps est assez doux à Copenhague et surtout pendant les fêtes de fin d'année. Alors là, clairement, la ville est sublimée par la décoration de Noël et l'ambiance est assez magique.
1: Merci Fabien, et je rappelle que vous êtes le cofondateur de l'agence Les Éclaireurs du Voyage.
2: Merci Laurence, et à la semaine prochaine.
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0: d'action.
1: C'est l'heure de la chronique consommateur européen avec Elfège Tignel du Centre européen des consommateurs France. Bonjour Elfège.
2: Bonjour Laurence et bonjour à toutes et à tous.
1: Elfège, vous nous parlez aujourd'hui d'un mode d'achat de plus en plus courant en Europe, l'achat d'occasion sur Internet.
2: Ben oui Laurence, acheter d'occasion n'est plus du tout marginal. Aujourd'hui, la seconde main représente même un marché de plusieurs dizaines de milliards d'euros en Europe. De plus en plus de consommateurs achètent une poussette, une veste de marque ou encore un smartphone reconditionné sur des plateformes en ligne dédiées à l'occasion. Et en Europe, il existe de nombreux sites très connus qui permettent d'acheter à d'autres particuliers, parfois situés à l'autre bout du continent. Mais attention, beaucoup de consommateurs se trompent. Sur ces sites spécialisés, vous n'achetez pas à la plateforme, mais directement à un vendeur. La plateforme, elle, n'est qu'un intermédiaire. C'est donc économique, c'est souvent écologique, mais cela peut aussi réserver des surprises. Tout dépend notamment d'un élément essentiel, le statut du vendeur. C'est là que tout se joue juridiquement.
1: Alors, commençons par ça. Quelle différence entre acheter à un professionnel et à un particulier ?
2: Cette différence, elle est fondamentale. Si vous achetez à un vendeur professionnel en Europe, même via une plateforme, vous bénéficiez des droits classiques des consommateurs européens. Par exemple, vous disposez d'un droit de rétractation de 14 jours sur la plupart des produits achetés en ligne et vous bénéficiez aussi d'une garantie légale de conformité. Elle dure en général 2 ans dans l'Union européenne, mais elle peut être réduite à 1 an pour les biens d'occasion. Donc, en achetant à un professionnel dans l'UE, on est plutôt bien protégé. Mais ces protections, elles disparaissent lorsque vous achetez à un particulier. Concrètement, si vous achetez un pull ou des chaussures d'occasion à un vendeur particulier, vous n'avez pas ce droit de rétractation. Donc si le produit ne vous plaît pas ou ne vous va pas, vous ne pouvez pas le renvoyer dans les 14 jours.
1: Et si le produit est défectueux ?
2: Là encore, la protection est beaucoup plus limitée. Vous ne bénéficiez pas de cette fameuse garantie légale de conformité entre particuliers. Par exemple, si votre smartphone d'occasion tombe en panne quelques mois après l'achat, vous ne pourrez pas demander au vendeur une réparation, un remplacement ou même un remboursement. Une petite bonne nouvelle quand même, dans certains États membres, comme en France, la garantie suit le produit même en cas de revente entre particuliers. Donc, si le produit acheté d'occasion est encore sous garantie, vous pourrez vous adresser directement au vendeur professionnel initial en cas de panne. Un conseil très concret dans ces cas-là, demandez toujours la facture d'achat au vendeur. Cela permet de vérifier si la garantie est encore valable et de prouver que vous êtes bien le nouveau propriétaire du produit.
1: Elfège, certaines plateformes de vente de produits d'occasion proposent une protection acheteur. Qu'est-ce que c'est exactement ?
2: C'est une protection supplémentaire, facultative, qui est proposée par certains sites, mais ce n'est pas une assurance tout risque. Elle ne garantit pas une solution, mais c'est vrai qu'elle peut s'avérer utile dans les cas où vous ne recevez pas le produit, s'il est très différent de la description, ou si vous recevez aucune réponse du vendeur. Dans ces cas-là, votre paiement ayant été mis en attente quelques jours, vous pourrez ouvrir un litige et être remboursé. Mais attention, attention, les

0: D'abord, vérifiez toujours à qui vous avez affaire. Votre vendeur est-il un particulier ou un professionnel? Quelles sont ses évaluations? Quelle est son ancienneté sur la plateforme? Ensuite, lisez bien l'annonce et n'hésitez pas à poser des questions précises. État du produit, dimension, défauts éventuels et demandez des photos supplémentaires si besoin. Et enfin, ne sortez jamais de la plateforme pour payer. Il faut toujours privilégier les systèmes de paiement sécurisés qui sont proposés. Parce qu'en matière d'occasion en ligne, la bonne affaire commence toujours par un minimum de prudence.
1: Merci beaucoup, Elfe Stignel.

0: Bonjour à toutes et à tous et bienvenue dans cette nouvelle édition d'À la barbe du globe pour laquelle nous avons le plaisir d'être en compagnie de Lorenzo Naccarato, un musicien qui a décidé de célébrer le monde des oiseaux en partant sur la route avec son piano sur près de 10 000 km. Bonjour Lorenzo et merci beaucoup d'avoir accepté cette invitation.
1: Bonjour.
0: Alors Lorenzo, vous êtes pianiste-compositeur et vous avez en septembre 2024 entrepris donc un voyage un peu particulier sur la route de migration des oiseaux de la mer Baltique en Allemagne jusqu'au Sénégal. Vous avez avec votre piano accompagné cette migration des grues cendrées, un voyage poétique ponctué de concerts et de représentations et bien évidemment de rencontres. Alors c'est 10 000 kilomètres que vous avez parcouru avec votre camionnette, je n'ai pas tout de suite réalisé, mais c'était avec un véritable piano, un piano droit que vous l'avez entrepris.
1: Tout à fait, le piano s'appelle Italo, c'est un petit clin d'œil à l'auteur italien Italo Calvino qui m'a beaucoup inspiré et accompagné pendant mon voyage aussi. Et oui, on s'est déplacé avec un petit fourgon, un Peugeot Boxer, qui lui aussi a un petit nom puisqu'il s'appelle Marcellino. Comme ça, vous connaissez toute l'équipe de ce périple.
0: Alors, un périple de plusieurs mois au cours duquel vous avez proposé votre spectacle Murmuration, qui fait référence à ce phénomène fascinant, à des nuées d'oiseaux que l'on peut parfois observer. Est-ce que vous pouvez nous en dire plus? Qu'est-ce qui a mis finalement le monde des oiseaux au centre de votre démarche?
1: Alors la murmuration, c'est le nom qu'on donne aux nuées des étourneaux en particulier. Donc c'est un phénomène de déplacement collectif qui peut à certains égards rappeler les bancs de poissons par exemple. Moi ça a été la première entrée sensible vers le monde des oiseaux. J'habite à Toulouse. Toulouse est une ville qui est particulièrement connue pour recevoir et être témoin des nuées des étourneaux, au point qu'il existe même un pôle de chercheurs scientifiques basé à Toulouse qui étudie ce phénomène, plutôt du point de vue de l'intelligence collective. Moi, je me suis intéressé à la murmuration parce que ça me semblait être un objet très parlant, très représentatif de ce que je recherche comme état. Quand j'improvise en musique, quand j'improvise à la fois seul, je suis aux prises avec une nuée d'idées et j'essaye de m'orienter au milieu de tous ces possibles. Mais aussi quand j'improvise en groupe, on se plonge quand on improvise dans un état d'écoute particulièrement active. Et je trouvais l'image d'une nuée d'oiseaux très représentative et très poétique pour évoquer cet état que je recherche.
0: Alors cette image que vous évoquez, on va revenir évidemment à votre voyage, elle entre aussi en résonance avec votre dispositif que vous avez déployé sur ce piano que vous avez embarqué, car vous utilisez différents magnétophones pour enregistrer et faire des boucles sonores.
1: C'est juste, je me suis intéressé donc au comportement des étourneaux en vol, et pour ça je suis rentré en contact avec notamment des chercheurs basés en Italie, à Rome, à la Sapienza, qui ont remodélisé en 3D le comportement des étourneaux en vol. Et à partir de leur modélisation, ils ont pu mettre en valeur un principe de déplacement qui est que dans la nuée, chaque individu, il a toujours une conscience de ses 6 voisins les plus proches. Et c'est en fonction de la trajectoire empruntée par ses voisins proches que lui-même va choisir sa trajectoire. Ben moi, je l'ai réinterprété ou je l'ai réassemblé à travers un instrument un peu particulier que j'appelle un piano cassette. Il s'agit d'un piano droit sur lequel se sont posés plusieurs magnétophones cassettes. Donc quand je joue, je suis devant mon piano, il y a 6 magnétophones qui me font face et sur lesquels j'enregistre des petites boucles, des petits fragments de musique en temps réel. C'est une sorte de grosse loop station analogique.

0: C'était donc un court extrait de votre morceau Rewind qui nous illustre assez bien cette recherche de ce piano cassette qui vous a accompagné sur la route.
1: Ouais, Rewind, c'est un morceau dans lequel j'utilise en particulier une fonctionnalité que permet l'utilisation de ces vieilles machines. C'est le fait de lire la cassette à l'envers, d'où le titre Rewind. Et aussi wind comme le wind, le vent qui m'a beaucoup accompagné pendant toute la traversée du Maroc jusqu'au Sénégal. Voilà pour le titre. Je pense que c'est un morceau où on perçoit assez immédiatement déjà le goût de la bande magnétique avec toutes ses imperfections, toute son instabilité. On entend il faut vous imaginer des petites cassettes dans lesquelles j'ai enlevé la bande originale pour réinsérer une boucle de bande scotchée à elle-même. C'est-à-dire qu'on prend des ciseaux, on coupe la bande, on met un petit morceau de ruban adhésif pour la coller en forme de boucle, et puis on réinsère ça dans notre cassette, et c'est ce qui crée un sample préhistorique. Donc cette manipulation-là, elle comporte forcément une perte de perfection, plein de défauts, plein de fragilités. La bande qui saute un petit peu, et tout ça, immédiatement, moi, ça me plonge dans une sensation de souvenir, de mémoire imparfaite, et quelque chose de très touchant, quoi.
0: Alors, je le mentionnais en début d'émission, vous êtes donc parti de la mer Baltique pour aller jusqu'au Sénégal. Comment est née l'idée de ce projet, de suivre cette route de migration, de se dire, ok, je prends mon piano droit et je file?
1: C'est vraiment de multiples questions qui ont convergé vers une autre grande question qui était est-ce que je vais y arriver avec ce voyage-là? Est-ce que je peux suivre une route animale? Est-ce que je peux faire exister des moments de concert ou des moments de musique dans des contextes très différents? Je dirais qu'une des premières questions, elle a émergé au moment du confinement. Et elle concernait d'une manière assez globale ma capacité à continuer à vivre en tant que musicien dans la société. Quelle forme ça pouvait prendre? Quelle place aujourd'hui pouvait être occupée par un musicien, un compositeur? De quelle manière son œuvre, elle peut exister? Est-ce que c'est une existence purement numérique, purement virtuel, ou est-ce qu'à notre époque on peut encore imaginer une grande mobilité? Est-ce qu'on peut encore imaginer des voyages de tournée? Et si oui, de quelle manière les faire d'une manière assez vertueuse, consciente aussi de l'impact environnemental que ça peut comporter, le fait de se déplacer pendant de longues périodes? Bon, plus globalement, je pense que s'inspirer des oiseaux dans notre manière d'habiter le monde, c'est probablement une bonne idée. Ça nous invite à chercher une forme de légèreté, et j'en avais sûrement besoin. Donc les oiseaux, ils m'ont inspiré ce voyage, et ils m'ont aussi guidé vers une expérience de plus grande légèreté.
0: Alors on imagine évidemment ce périple, ça a été aussi l'occasion d'observer ces grues cendrées.
1: Ouais, tout à fait. J'ai fait la même route que les grues jusqu'à l'Andalousie, depuis la mer Baltique jusqu'au sud de l'Espagne. Et notamment en France, dans les Landes, j'ai fait une étape d'une semaine à la réserve naturelle d'Arjusan, qui est un des grands points d'étape pour les grues cendrées. Donc il faut s'imaginer un site peuplé de plusieurs milliers de grues, avec une tour d'observation, et moi qui peux le matin amener mon piano au pied de la tour d'observation, jouer pour les publics, amener ma petite cafetière, parce que je suis quand même à moitié italien, donc me déplacer avec la cafetière, c'était un must. Donc préparer le café pour une trentaine de gens qui venaient à l'aube observer le début de journée des grues et écouter de la musique. Voilà, ça a été des moments de vraie poésie, quoi.
0: Et comment est-ce que le public réagissait finalement à tes concerts, à tes spectacles, en voyant débarquer ce piano parfois au milieu de nulle part?
1: Ouais, bah écoute, il y a eu globalement une vraie adhésion, parce que je pense que juste l'image d'un pianiste qui veut se déplacer en suivant des oiseaux, ça raconte déjà beaucoup de choses. Et ça reste en tête. J'ai une mini anecdote qui m'est arrivée hier, que je peux partager avec les auditeurs. J'ai été passer les vacances de Pâques avec la famille de ma copine. On s'est retrouvés sur l'île de Noirmoutier. Et sur la route du retour, puisque moi j'habite à Toulouse, donc entre Noirmoutier et Toulouse, je me suis arrêté boire un café sur une aire de service. Et puis, en faisant la queue à l'heure de service, il y a une petite dame retraitée avec son mari qui s'arrête devant moi. Elle me dit « Ma tu eres musico ?»« Mais toi, t'es un musicien ?» Et je dis « Mais tout à fait, madame, je fais du piano. » Elle dit « Mais oui, c'est toi qui suis les oiseaux avec ton piano. » Et alors, cette dame-là, elle était dans mon public à Valence, en Espagne. C'était un de mes derniers concerts du voyage. C'était fin janvier. J'étais sur la route du retour pour revenir à Toulouse. Et j'ai joué au Jardin botanique de Valence. Et d'imaginer qu'une dame comme ça, elle puisse me reconnaître et avoir immédiatement l'image de « Mais lui, bien sûr, c'est le pianiste qui se déplace avec son piano et qui accompagne la migration des oiseaux. » Bah, tu vois, c'est gagné, quoi. Quand je me dis que je peux rencontrer des gens et qu'ils ont gardé ce souvenir. Et puis, j'ai joué devant des publics tellement variés. J'ai rencontré des écoles, j'ai rencontré des ouvriers, des parcs naturels, des salles de spectacle. Mais je pense que le dénominateur commun, c'est que cette image-là, elle est forte. Cette image d'un pianiste qui veut suivre des oiseaux avec son piano.

0: Alors on vient d'écouter un extrait d'une de vos représentations en Espagne en automne 2024, hein, c'est ça?
1: Oui, là le piano il est au milieu d'un espace très féerique. C'est dans une petite ville espagnole qui s'appelle Malpartida de Cáceres et qui a notamment été un lieu de tournage pour Game of Thrones. Donc là on est dans un parc qui s'appelle Los Barruecos et où il y a des énormes rochers millénaires qui, avec l'érosion, prennent des formes très douces, très arrondies. Et c'était la fin de journée. J'avais sorti le piano au milieu des énormes rochers. Et puis, vous l'entendez, il y avait plein d'oiseaux mal partis. Là, c'est en particulier la ville européenne des cigognes. Et c'était une des grandes étapes de mon voyage. Et là, je suis en train de jouer stanza. Stanza, c'est un mot italien qui signifie la chambre. Et là, il s'agit d'un morceau très cocon, très réconfortant, tout doux, dans lequel je dispose mon écharpe à l'intérieur du piano pour rendre un son très feutré.
0: Oui, ton piano, il est un peu préparé. Il y a tous des ustensiles comme ça qui sont un peu coincés.
1: Oui, c'est ça. Je me suis beaucoup amusé à insérer des objets insolites entre les marteaux et les cordes pour modifier le timbre de mon piano. Y a un morceau dans lequel j'utilise de la couverture de survie, par exemple, pour avoir un effet de bruitage, comme, je sais pas, des pas dans la neige ou bien des feuilles qui se froissent. Pour moi, tout ça, ça me fait penser à la fabrication d'un nid à l'intérieur de mon piano. Quand je rencontrais les écoles pendant le voyage, je leur disais, vous voyez, nous, les pianistes, on fait comme les oiseaux, on peut fabriquer un nid dans notre maison. Parce que le piano, c'est quand même une deuxième maison pour moi.
0: Alors après ces étapes espagnoles, vous êtes donc parti au Maroc en passant par la Mauritanie, si je me trompe pas, pour aller jusqu'au Sénégal.
1: Oui, tout à fait, ouais. J'ai longé toute la côte atlantique, donc c'était longue descente du Maroc, traversée du Sahara, passé la frontière pour arriver en Mauritanie, à Nouakchott, et puis imaginer comment par la route on peut rallier Saint-Louis du Sénégal, ce qui n'était pas une chose si garantie ou si aisée.
0: Et comment se sont déroulées ces étapes marocaines et mauritaniennes, tant avec le public que sur les routes?
1: Alors, pour parler de la réception, je pense qu'en Europe, quand j'arrivais devant des publics, que ce soit des enfants ou des adultes, hein, et que je leur disais, ben moi, vous voyez, je suis parti il y a 3 mois depuis le nord de l'Allemagne avec mon piano. Je pense pas que ça suscitait tellement d'émerveillement. C'est comme si la distance, elle ne parlait plus trop aux Européens. Et ce qui est finalement assez logique avec notre rapport à la mobilité et l'utilisation des avions qui détruisent toute notion de distance ou de temps long, quoi. Donc j'ai été heureux parce qu'en arrivant au Maroc, si je disais à des gens « je viens de l'Allemagne », il y avait une sorte de « waouh, ah ouais, mais t'es fou, t'es parti d'Allemagne, mais c'est super loin ». Et c'est le cas, c'est super loin. C'était infini cette route, c'était épuisant. Puis je mettais un point d'honneur à voyager de manière lente et à faire des étapes courtes. Donc j'ai vraiment eu tout le temps d'apprécier à quel point c'est infini la distance que font les oiseaux migrateurs. Donc ça m'a marqué, le fait qu'il y ait quand même une notion de distance beaucoup plus concrète et palpable une fois arrivé sur le continent africain à partir du Maroc. Et ensuite sur le rapport au voyage, il y a aussi eu un vrai moment de bascule, je pense, puisque pour schématiser, tout le début de ma tournée de Toulouse jusqu'au nord de l'Allemagne, puis la descente en Andalousie, là je devais répondre à des logiques de programmation, des logiques de fabrication de tournées très européennes et donc avec quand même une vraie anticipation. C'est des contacts qui ont été lancés peut-être 2 ou 3 ans avant le départ officiel. Globalement, j'avais un plan de vol très calibré. Je savais à chaque fois où être hébergé, à quel moment j'allais jouer, quelles écoles j'allais rencontrer. Donc j'avais une partition, quoi. Une fois arrivé au Maroc, là, ma partition, elle était beaucoup plus nébuleuse. C'est un deuxième voyage qui a démarré à Tanger. Et ça s'est beaucoup plus construit au jour le jour, avec un réseau d'enseignants au Maroc, des profs de biologie qui ont été conquis par ma démarche, qui ont trouvé ça à la fois très poétique et engagé, le fait de vouloir célébrer les oiseaux et éveiller les consciences sur leur extinction, sur la disparition des habitats pour les oiseaux, à travers un discours artistique et musical. Bon, j'ai convaincu plusieurs enseignants marocains qui m'ont soutenu, qui m'ont proposé des points d'étape quasiment sur toute la côte, depuis Tanger jusqu'à Dakhla, au sud. Puis ensuite, une fois arrivé à Dakhla, là, j'avais un vrai moment de doute. J'étais absolument pas sûr de pouvoir franchir la frontière mauritanienne. J'avais pas cette expérience. J'avais peur parce que c'est quand même un passage de frontière très particulier. Je sais qu'il y a une zone entre le Maroc et la Mauritanie qui est un no man's land où il y a des mines. Alors on a une sorte de tableau quand même assez angoissant quand on est arrivé au bout du Maroc et où on s'imagine mais comment je vais faire avec mon petit camion et mon piano. Est-ce que c'est vraiment possible de continuer ou pas? Voilà. Donc j'ai fini par trouver un contact d'un guide mauritanien qui s'appelle Cheikh l'Ancien, qui fait le passeur, donc il va recevoir des touristes au poste frontière à Guerguerat, côté marocain, et puis il les accompagne pour rouler sur le No Man's Land et arriver côté mauritanien et faire toutes les démarches à la douane, à la gendarmerie. Puis je suis allé à Nouakchott, et là à Nouakchott, l'autre question c'était quelle route choisir pour essayer d'arriver à Saint-Louis du Sénégal. C'était soit prendre un bateau à Rosso, qui est un bac, donc c'est une sorte d'énorme zone de trafic en tout genre, avec des passeurs qui peuvent assez facilement se faire de l'argent en me disant mais on va t'aider à faire les démarches, et puis tu te retrouves complètement bloqué et c'est compliqué. Et l'autre option, c'était de faire une route de piste. C'est la route de Diama, qui longe le parc naturel du Djoudj. Et j'ai opté pour cette option-là. Qui était...
0: Et ça ressemble à quoi, ces paysages?
1: On a une route relativement praticable et goudronnée jusqu'à 2 heures au sud de Nouakchott. Et puis là, on s'engage donc sur la route de Diama, et on a une cinquantaine de kilomètres de piste. Donc là, c'est une piste qui n'est pas praticable à toutes les saisons, puisque pendant la saison des pluies, cet axe, il est plus utilisable. Moi, j'ai pu l'emprunter puisque j'y suis arrivé au tout début du mois de décembre, et les paysages, c'est, on longe une réserve naturelle. Il y a des champs d'oiseaux pendant toute la route. Et puis moi, je roulais tellement doucement parce que j'étais tétanisé à l'idée de flinguer mon piano à l'arrière ou les magnétophones cassettes qui sont quand même des vieilles dames toutes fragiles. Alors je roulais entre 10 et 20 kilomètres heure avec une route où ça fait dou-dou-dou-dou-dou-dou-dou. Tu vibres pendant 5 heures comme ça. Et j'allais tellement doucement que j'ai eu un concert de chants d'oiseaux pendant toute la matinée de cette route. Donc c'était un moment vraiment suspendu. Très, très émouvant. Et puis le sentiment d'un rite initiatique quand même, où pendant 5 heures à conduire mon camion, je sais pas, c'était un magnifique aboutissement de ma première route migratoire. Et puis la présence des oiseaux qui me disait, bien sûr, ça a du sens que tu sois là, que t'aies avalé tous ces kilomètres, tous ces efforts, ces 4 mois de voyage, ils aboutissaient, et c'était un concentré de plein de moments de souvenirs du périple et puis d'une énorme beauté à 15 km/h pour finir par arriver au Sénégal, quoi.
0: Et s'il y a un concert peut-être qui t'a marqué là au cours de cette tournée plus que les autres ou...
1: Je peux quand même citer le tout dernier concert que j'ai donné. C'était le 21 décembre parce que j'avais donné le premier concert officiel le 21 septembre à côté de Rostock sur la mer Baltique. Et j'ai réussi à finir le 21 décembre sur les rives du fleuve Sénégal. Et c'était particulièrement beau ce concert parce que l'endroit qui avait été choisi pour mon spectacle, c'était sur les rives du fleuve. Donc il faut trouver un moyen pour amener mon piano, les magnétophones cassettes, le son, la lumière, déplacer tout ça. En faisant 100-150 mètres sur du sable. Et mon piano, il peut pas rouler sur le sable. Donc on a dû le transporter à la main avec 9 techniciens de l'Institut français. C'est l'Institut français qui m'a accueilli au Sénégal. Je ne l'ai pas précisé, mais j'étais accueilli pour un moment de résidence là-bas. Et donc on était 9 personnes à porter mon piano. C'était grandiose. Ça faisait vraiment une arrivée de grand sultan quoi, pour mon piano italo. Et puis l'endroit choisi était sous un arbre un peu tordu. C'était très graphique l'emplacement de mon piano. Avec, on devine le fleuve en contrebas derrière moi. Et puis c'était aussi une journée où il soufflait un vent de poussière au Sénégal. Ils appellent ça le mboye, le vent. C'est ce qu'on appelle en Europe l'armaton. Donc c'était une journée où il y avait de la poussière partout, mais ça donnait une teinte complètement, je sais pas, suspendue, surréaliste, un peu que des tons pastels, vraiment quelque chose de l'ordre de l'onirique et du rêve. Toute la journée, l'installation du piano dans le sable, hyper compliqué, et puis finalement le soleil qui tombe au milieu du ciel complètement plein de poussière et de lumière pastel, et mon concert. Ouais, j'étais rempli de beaucoup de fierté à ce moment-là.
0: Alors, on arrive malheureusement au terme de l'émission, mais peut-être qu'est-ce qui vous reste finalement de ce voyage? Est-ce qu'il y a aussi des suites que vous imaginez après avoir vécu cette expérience?
1: Ouais, il me reste déjà une vraie fierté d'avoir vécu ce voyage, d'avoir fédérer autant de personnes autour, parce que il y a eu des moments de solitude, et puis bon, c'est un projet qui est très intime pour moi, mais il faut vraiment vous imaginer que pour le réaliser, ça a été un concours de plein de personnes autour de moi qui m'ont beaucoup soutenu, qui m'ont porté, qui ont cru, parce que c'est quand même un projet de base assez chaotique, mais ça a reçu une vraie adhésion. Et donc je m'intéressais aux nuées au tout début avec les murmurations. Et une vraie fierté, c'est que j'ai fabriqué une nuée autour de moi avec des personnes incroyables. Donc ça, le sentiment d'avoir participé à initier une dynamique collective, une nuée, ça c'est quelque chose qui va continuer à me porter et qui va continuer à exister. J'aimerais en 2027 revivre cette route migratoire, mais cette fois-ci depuis l'Afrique subsaharienne jusqu'au nord de l'Europe, donc au printemps. Et faire moi aussi une boucle en ayant vécu à la fois la migration de l'automne et celle du printemps. Il me reste aussi que c'est possible de suivre une espèce animale avec son piano et de voyager à leur rythme. Et c'est important qu'il y ait des gens pour dire que c'est possible d'avoir ce rapport-là au voyage et à la mobilité. Et c'est beau, ça sonne juste de se déplacer de cette manière-là pour moi. Et puis une dernière chose, peut-être un peu plus profonde, c'est que en m'intéressant aux oiseaux, j'ai assez vite été confronté aux chiffres de l'extinction des oiseaux. Un des premiers chiffres sur lequel je suis tombé, c'est que je pense dans les 30 dernières années, il y a à peu près un tiers des oiseaux d'Europe qui sont disparus. Quand j'ai lu ça, c'était au début de mon travail, il y a 4 ans. Et c'est comme si j'avais pas eu d'émotion particulière, je dirais, face à ce nombre. Et ça, c'est inquiétant. C'est inquiétant et en même temps, c'est compréhensible parce qu'on est un peu submergé de chiffres qui décrivent une catastrophe, qui décrivent un effondrement, qui décrivent une extinction globale. Mais quelque part, notre capacité d'émotion ou de sensibilité, elle n'est pas inépuisable. Et donc, à force d'être submergé par un volume trop élevé, eh ben, je pense qu'on n'est plus en mesure d'être ému par des extinctions. Avec un peu de recul, je pense que de faire ce voyage, c'était pour moi une manière de vivre cette émotion-là. Et de dire, pour moi, ça compte que les oiseaux soient en train de disparaître. Je sais pas à quel point nous, espèces humaines, on a un impact et une capacité à les sauver. Je sais pas si d'ailleurs il faut espérer sauver quoi que ce soit. Par contre, je pense que chacun, on peut écouter ce qui existe et ce qui a existé. Et si on écoute, pour moi, c'est la première étape pour pouvoir être touché et pour pouvoir aimer. Et ma manière d'écouter les oiseaux, ça a été de vivre ce voyage le plus possible avec eux. Et ça, ça me reste.
0: Merci beaucoup, Lorenzo, et aussi du coup d'attirer, de transmettre cette émotion sur cette question qui est évidemment fondamentale. Merci beaucoup d'avoir été avec nous aujourd'hui.
1: C'était un vrai plaisir. Merci pour cet entretien. Juste pour dire aux auditeurs que s'ils veulent voir quelques photographies de la première tournée des oiseaux, je les invite à aller sur ma page Instagram parce que j'ai pu travailler avec une toute jeune photographe, Elisabeth, qui a fait un travail remarquable de documentation de certaines étapes. Et voilà.
0: Et ben on manquera pas de mettre ça sur la page du lien sur radio.be, radio.fr. Encore merci, Lorenzo.

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